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Il est 5 heures. Cinq heures.

0: Tu pourrais t'acheter un de ces copains virtuels. Il y en a des nouveaux, ils parlent avec toi le soir et ils résolvent tes problèmes. Ils orientent tes rêves comme le font les gourous. Ça peut être très amusant.
1: Tout ça, c'est des trucs... Je veux dire, c'est de la poudre aux yeux, un moyen de fuir.

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1: Et bonjour à toutes et à tous, bienvenue sur les ondes de RGO, vous écoutez l'agenda. Du lundi 24 au samedi 29 août, l'association Itinérance présente la 13e édition du festival Ciné-Été. Un rendez-vous incontournable de l'été proposé par Alès Agglomération et Itinérance en collaboration avec le Cinéplanète. Projections en plein air dans les villages de l'agglo, courts et longs métrages, rencontres, animations, c'est aussi l'occasion de découvrir des films en avant-première au Cinéplanète, des séances exceptionnelles. À cette occasion, retrouvez également RGO mercredi 26 à Laizan pour un quiz ciné sur la thématique des comédies musicales. Renseignements et réservations sur le site d'Itinérance. Mercredi 26 août à 21h, à Laizan, vous retrouverez Partir un jour d'Amélie Bonin. L'association Itinérance présente la 13e édition du festival Ciné-Été, c'est de lundi à samedi. Mercredi 26 août, la ville d'Alès vous invite au Mercredi d'Alès, un rendez-vous estival pensé pour faire vivre le centre-ville en soirée. Concerts, animations musicales, jeux pour enfants, marché de créateurs, terrasses animées et commerces ouverts en nocturne. L'événement invite les Alésiennes et les Alésiens, les visiteurs et visiteuses et les touristes à profiter d'un moment convivial, familial et accessible à tous. À cette occasion, retrouvez un concert du groupe Milkshake 3.0. Des châteaux gonflables permettront aux enfants de se divertir pendant que les parents profiteront du concert et de l'apéro. La ville d'Alès vous invite au Mercredi d'Alès, un rendez-vous estival pensé pour faire vivre le centre-ville en soirée. C'est ce mercredi autour de l'abbaye. Mercredi 26 août, l'école municipale d'astronomie vous convie à des séances au planétarium sur le pôle culturel et scientifique de Rochebelle. Rejoignez-les pour une exploration du ciel d'été animée par un expert de l'école d'astronomie et de l'étoile Cévenol. Vous aurez l'occasion de découvrir des constellations les plus magnifiques de notre hémisphère et d'explorer les mystères qu'elles renferment. Renseignements et réservations sur le site de l'école d'astronomie d'Alès. L'école municipale d'astronomie vous convie à des séances au planétarium. C'est ce mercredi après-midi sur le pôle culturel et scientifique de Rochebelle. Vendredi 28 août, l'association ODEC Productions et l'établissement Le Chalet vous invitent à leur soirée de clôture définitive des concerts au chalet à Genolac. À cette occasion, ODEC Productions reçoit les Marseillais d'ORP pour une grande soirée reggae. Derrière le nom d'ORP, le Y Reggae Party, se cachent des figures éminentes de la scène musicale marseillaise comme Gary Greux, Madu Massilia Sound System ou bien encore de Y-Star, Léo des Raspigaus et Rastiron, le clavier d'Ayam ou encore Toco Blaze. ORP sera sur scène à partir de 22h30 avec en première partie le groupe Toulousain Davy Reed qui viendra chauffer l'ambiance au chalet dès 20h30. L'ouverture du site se fera à partir de 18h30 avec bar et restauration qui vous attendent sur place au menu pizza ou cochon à la broche. La participation aux frais est fixée à 7€. L'association ODEC Productions et l'établissement Le Chalet vous invitent à leur soirée de clôture définitive des concerts du chalet. C'est ce vendredi à Genolac. Samedi 29 août, les agités du local vous proposent un blind test musical au café L'Arbousier à Belvezet. Vous ne connaissez pas encore le café L'Arbousier à Belvezet ? Eh bien ce samedi, c'est l'occasion ou jamais de le découvrir de façon ludique avec la fine équipe des agités du local. Nicolas, Clara et Lenny vous convient à tester vos connaissances musicales et peut-être à remporter quelques lots surprises. Les agités du local vous proposent un blind test musical ce samedi à 20h. C'est au café L'Arbousier à Belvezet. Samedi 29 août, le festival du cinéma belge en Garrigue vous convie à son after du festival. Le festival du cinéma belge en Garrigue revient pour la deuxième année consécutive dans les villages de Saint-Étienne de l'Olme. Pour cette soirée, l'after en plein air, les programmateurs du festival vous proposent de découvrir ou redécouvrir leur coup de cœur de la 14e édition. Au programme, eh bien, des courts-métrages tout public mélangeant humour, tendresse et irrévérence. Tout ce qu'on aime dans le cinéma belge. Petit clin d'œil au régional de l'étape, le réalisateur Jules César Bréchet, qui nous fera l'honneur de présenter l'un de ses précédents courts-métrages, Interstate. Ouverture du site à partir de 19h et projection à 21h sur la place de la mairie de Saint-Étienne-de-l'Olme. C'est gratuit, buvette et restauration sur place. Le Festival du cinéma belge en Garrigue vous convie à son after du festival. C'est ce samedi à partir de 19h à Saint-Étienne-de-l'Olme. 8h passées de quelques minutes, vous venez d'entendre l'agenda. Vous allez retrouver la chronique Roche, chronique proposée par Valériane Dulu. Une rediffusion aujourd'hui consacrée au film Une histoire vraie.
2: Attention, ce film n'est pas un film sur le cyclisme. Merci de votre compréhension.
3: J'aime l'odeur du napalm pour petit matin.
4: Sors de ta connerie, sacré pendu! Sinon, moi, je te dévisse la tête et je te chie dans le cou!
5: Vous, hideurs zombies, je vais tous vous ouvrir le cul!
6: Allez, moteur!
7: Dans 30 secondes, on raccorde absolument!
6: Allez, moteur!
7: Allons-y!
6: Moteur!
8: Ça va trancher, chérie!
9: Mais non, il faut dire ça va couper, chérie, pas ça va trancher.
8: Ah bon?
9: Mais oui, t'étais où pendant le film?
6: Moteur! Oh putain, moteur!
10: Cette semaine, on commémorait la première année du décès de David Lynch. Comme si, après Stanley Kubrick, on avait encore perdu un prophète. Je comprends qu'on adore Lynch. C'est formaliste, c'est contemplatif, c'est cérébral, c'est onirique. Mais moi qui suis un peu limité, Lynch, j'aime pas ça.
11: T'es cinglé !
10: Et pourtant, avec la rediffusion de Twin Peaks sur Arte, j'ai replongé dans la filmographie du maître. Et je me suis souvenu qu'il existait dans son œuvre un film souvent mis de côté, voire même pas traité du tout. Celui par lequel, paradoxalement, je suis entrée dans son univers. Par une toute petite porte dérobée, discrète, comme lui seul sait les fabriquer.
12: Comment il s'appelle ?
10: Allez, c'est votre Valkyrie, c'est Rush, toujours sur RGO, et aujourd'hui, on va aller droit au but. C'est l'heure de se pencher sur Une histoire vraie de David Lynch.
12: Écoutez, Alvin, ce matin, vous avez fait une chute et vous n'avez pas pu vous relever. Ça, c'est à cause de vos hanches. Maintenant, vous aurez besoin d'un déambulateur pour vous déplacer.
11: Pas de déambulateur.
12: Très bien. Alors, ce sera une seconde canne. Vous dites aussi que vous avez des difficultés à voir. Il est fort possible que ce soit en relation avec un diabète. J'aimerais vous faire subir quelques examens.
11: Pas
12: si
11: d'examen. Vous... Et je refuse de payer pour des radiographies.
12: En plus de ça... Je vois et j'entends que vous êtes fumeur. Mon diagnostic est que vous nous faites sans doute un début d'emphysème. Vous avez aussi, Alvin, des troubles de la circulation. Et votre régime alimentaire me préoccupe. Si vous ne faites pas rapidement des changements radicaux, vous allez au-devant de troubles extrêmement sérieux.
10: Alvin Stray vit dans l'Iowa. Il a 73 ans et il partage son quotidien avec sa fille Rose, probablement atteinte d'une forme prononcée d'autisme. Ancien vétéran de la Seconde Guerre mondiale, Alvin est vieux, voit mal, marche avec ses deux cannes. Il est usé comme le sont ceux qui ont travaillé toute leur vie pour une retraite minable. Un jour, il apprend que son frère, installé dans le Wisconsin, vient de faire une attaque. Alvin n'a ni permis, ni voiture, ni argent, alors il décide de partir avec ce qu'il a, une tondeuse à gazon. Objectif, parcourir à 5 miles à l'heure les 600 km qui le séparent de son frère.
13: Tu as... 73 ans. Tu es né au temps où Calvin Coolidge était président des États-Unis. Tu as 73 ans, papa. Et je peux pas t'y conduire.
11: Rose, ma chérie, je ne suis pas encore mort.
10: Sorti en 1999, Une histoire vraie est inspirée d'un fait réel, certes, mais c'est surtout une anomalie dans la filmographie de David Lynch. Tout le monde est d'accord sur ce point.
11: Votre stylo est du même avis.
10: C'est son film le moins célèbre, mais probablement le plus aimé. Une œuvre d'un classicisme absolu et pourtant son film le plus expérimental. Un road movie lumineux au milieu d'une filmographie engluée dans les ténèbres.
11: Tu peux me dire ce que tu fabriques ?
10: C'est aussi un film produit par Disney, 10 millions de dollars de budget, environ un tiers du budget moyen de l'époque, et pourtant, comme souvent chez Lynch, pas vraiment rentable. Oui, vous avez bien entendu, un film de David Lynch produit par Disney, rien que ça n'a aucun sens.
11: Moi, je retirerai peut-être 20% du temps de main-d'œuvre.
10: Pour ce projet, Lynch modifie ses habitudes sans renier totalement ses réflexes. Il engage pour la première fois Jack Fisk, son meilleur ami et mari de Sissy Spacek, comme chef décorateur. Il rappelle Freddy Francis, directeur de la photographie d'Elephant Man et de Dune, alors octogénaire, afin d'adopter une image plus douce, plus ancrée dans le réel, presque documentaire.
11: Voilà une très bonne idée.
10: Il adapte également pour la première fois un scénario écrit par sa compagne, là où il n'avait jusque-là travaillé que sur ses propres scripts. Angelo Badalamenti compose ici une musique minimale, aux accents folk très éloignés des nappes synthétiques de Twin Peaks. Elle accompagne la lenteur et la réflexion sans jamais basculer dans le mélodrame.
8: Rien de compliqué.
10: Le film est tourné en séquence chronologique pour épouser le voyage d'Alvin. Une trentaine de jours de tournage seront nécessaires pour mener ce projet à son terme, comme si Lynch voulait repartir à zéro, entre amis, dans l'intime, sans superflu.
11: Ils seront peut-être furieux, mais ils seront sûrement pas assez furieux pour vouloir vous perdre.
10: De manière quasi unanime, l'équipe choisit Richard Farnsworth, ancien cascadeur et homme de rodéo, pour incarner Alvin. Un acteur qui dégage une noblesse rare dans la simplicité, tout en renvoyant une figure presque mythologique du cow-boy. Chemise à carreaux, sandiak, chapeau vissé sur la tête, Alvin est un héros à la fois familier et profondément atypique. Son destrier, lui, est dérisoire, une tondeuse à gazon.
11: Je crois que je vais aller tondre la pelouse.
10: Le film se déploie comme une comédie picaresque, douce, rythmée par une succession de rencontres fortuites. Ceux qu'Alvin croise deviennent tour à tour relais, passeurs ou guides. C'est une célébration de l'Amérique rurale, du Midwest. Une relecture du rêve américain qui laisse enfin une place à ses laissés-pour-compte. Alvin est un personnage d'une grande humanité porté par une sagesse silencieuse quelque part entre Don Quichotte et Henry Fonda.
11: On a grandi dans une ferme de Morrid, Minnesota. On travaillait dur. Mon père et ma mère ont bien failli se tuer à essayer de faire marcher cette ferme du mieux possible. Et là, il et moi, on transformait nos petites corvées en jeux.
10: La route est une trajectoire claire vers la réconciliation. Les paysages conservent une dimension symbolique propice aux souvenirs qui émergent dans les dialogues. Le pire avec l'âge, c'est de se souvenir qu'on a été jeune, comme le dit Alvin.
11: Oh, ce qu'il y a de pire dans la vieillesse, c'est qu'on se rappelle le temps où on était jeune.
10: D'abord perçu comme un regret de sa condition, on comprendra plus tard que ce dialogue porte en réalité à un remords de ses actions passées durant la guerre, et qui le hante. Le voyage prend la forme d'un véritable pèlerinage intérieur, quête spirituelle de rédemption. Et au bout du trajet, il n'y a rien d'autre que deux frères assis ensemble, Caïn et Abel, regardant les étoiles réconciliées. Une image quasi cosmique qui élève ce périple dérisoire à une dimension quasi sacrée.
11: Ce qui a pu nous rendre, là il et moi, si furieux l'un contre l'autre, n'a plus la moindre importance.
10: Conçu à rebours de son époque, Lynch filme une vieille génération, des vieilles machines, des existences simples, là où Hollywood projette l'avenir avec fracas. À la fin des années 90, le cinéma hollywoodien est obsédé par le passage à l'an 2000. La hard science-fiction s'impose comme le langage dominant, Matrix est sorti quelques mois plus tôt et deviendra le manifeste de cette période. Face à cette idéologie du spectaculaire, de la vitesse et de la technologie, il prend le contre-pied et choisit de regarder en arrière sans ironie ni nostalgie, revenant aux valeurs morales qui ont fondé les États-Unis.
8: C'est du solide. Elle a une bonne vieille transmission.
11: C'est une bonne machine.
8: Une bonne machine.
10: Souvent décrit comme un film qui fait l'éloge de la lenteur, dans un genre, le road movies, qui suppose normalement la vitesse, le film adopte un réalisme qui devient une forme de radicalité. Pour un cinéaste associé au réalisme et à l'étrangeté, choisir une narration aussi simple et linéaire constitue un geste profondément expérimental. Le film n'invente pas, il renonce.
11: Je tiens à vous remercier pour votre obligeance envers un inconnu.
14: Ça a été réellement un plaisir de vous avoir, Alvin. Donnez de vos nouvelles.
11: Entendu.
10: La difficulté pour Lynch était donc immense, hein, celle de retrouver l'émotion fondamentale. Une émotion brute, intuitive, sans passer par l'étrangeté, la violence ou le rêve. Quand on est un cinéaste identifié à l'étrange, il devient presque étrange de raconter quelque chose de manière si banale. Une histoire vraie réinvente le road movies en remplaçant l'adrénaline par une sensibilité humaine profonde éprouve. Peut-être mieux que tous les autres films de David Lynch que la plus grande aventure consiste parfois à aller à l'essentiel.
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pour y loger toutes ces choses-là. Et moi, maintenant que je suis loin d'ici, quand je pense à tout ça, je me dis, il était pas si mal que ça.

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0: Et la famille?
1: Ça va.
0: Et la santé?
1: Ça va.
0: Et les amours?
1: Ça va.
0: Et les affaires?
1: Ça va.
0: Et les amis?
1: Ça va.
0: Et le boulot?
1: Ça va.
0: Et la famille? Non, excuse-moi, je l'ai déjà dit.

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1: Vous connaissez l'histoire de Paf le chat, alors le chat traverse la rue, la voiture arrive et paf le chat.
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Le joueur de flûte de Hamelin. Il n'y avait pas longtemps de cela, un bateau fantôme avait accosté sans bruit dans l'embouchure de la Weser. Des lambeaux de voile rouge pendaient au mât brisé. Le pont était désert. Un petit animal gris, au museau pointu, longue queue, courte patte, était sorti d'entre deux planches disjointes. Personne ici ne savait encore qui il était. Un deuxième le suivit, un troisième, un quatrième. Une légion de rats venus d'ailleurs se répandit dans le pays. Un rat prisonnier dans une boîte est le plus beau joujou du pauvre. Un rat, vieille moustache, qui risquait sa tête à la fenêtre d'un égout et examinait les Hamelinois, c'était amusant à voir. Mais 10, 100, 1000, 10 000 rats, il y en avait partout, dans les rues, les maisons, de la cave au grenier, dans les lits, sous les buffets, sur les buffets, dans les buffets. Et ils dévoraient tout. Je vous laisse imaginer l'ambiance dans la ville de Hamelin. En tout lieu, l'on accusait. Dans les rues, au fond des arrière-cours, en plein cœur de l'église, mais que faisaient le maire et les échevins? Le maire venait justement de descendre dans sa cave. Il comptait en remonter la plus belle citrouille. Il en offrirait à ses invités les tranches confites dans le meilleur des miels. À la lumière d'une lampe à huile, il avança la main, tira sur la queue toute noire du gros fruit, tira, tira, et sortit un gros rat qui y avait trouvé le gîte et le couvert. La bête n'était pas solitaire, elle couina. À ce signal, des escadrons de rats sortirent des courges, des coloquintes et des potirons voisins. Puis, s'arc-boutant, ils s'ébranlèrent les cucurbitacées, les poussèrent et firent tant que celles-ci tombèrent sur le nez du maire, qui remonta de sa cave en poussant des cris de putois. C'en était trop. Le lendemain, il convoqua les échevins. « Messieurs, où c'est les rats, où c'est nous ?» Chacun y alla de son remède miracle. « Il faut, dit le maître boucher, attraper tous les chiens et les chats du pays et les dresser à tuer tous les rats. » « Il faut, dit le maître d'Inandier, construire des pièges et des ratières, des nasses, des trappes et des trébuchets, pour tous les attraper. »« Il faut, dit le maître apothicaire, faire bouillir, mijoter, mitonner les plus mauvaises herbes des bois et des prairies pour inventer la mort aux rats. » Discours inutiles. Tandis que chacun disputait à l'autre la parole, les rats, pères et mères et petits rats, dansaient. Il faut... Non, faites-moi confiance, dit l'homme étrange qui avait fait irruption au milieu de l'assemblée. Pour être étrange, il l'était. On eût dit une espèce de polichinelle long, sec, rouge, jaune, bleu et vert, avec un grand nez et des cheveux tout noirs. Il portait un habit fait de lambeaux de tissu de toutes ses couleurs, des souliers à la poulaine et un grand chapeau orné de trois plumes de faisan doré. Il brandit un bâton auxquels pendaient toutes sortes de rats morts, des noirs, des gris, des beiges et des marrons, des rats morts à la guerre, des rats morts de la veille, des rats à belle fourrure et des rats tout pelés. Une belle enseigne ambulante pleine de savoir-faire. « Je suis preneur de rats, dit-il en sortant de sa besace de pèlerin, une flûte en bronze, et il entama un air étrange, tel que le flûteur allemand n'en a jamais joué. »

Tout aussitôt, les bêtes s'approchèrent de lui. Il s'arrêta. Elles se remirent à grouiller. Plus encore, elles montèrent sur la table autour de laquelle le maire et les échevins étaient assis. Il porta l'instrument à ses lèvres et fit mine de quitter la salle. Les rats lui emboîtèrent le pas, semblables à des enfants marchant sur les talons de leur maître. Le maire se retourna vers son gros trésorier. « Combien pourrions-nous lui accorder ?» Le gros et gras argentier ouvrit son grand livre et dit « À supposer qu'un rat mange en un jour ce que gagne un gueux en 10 ans de mendicité... » Le flûteur l'interrompit. « Un thaler me suffira. » Sur ces mots, l'homme reprit son bâton à rat, le coinça dans sa besace et, posant ses lèvres sur l'extrémité de son instrument, il quitta la salle, suivi de tous les rats couinants et trottinants. Des réduits, des sous-sols, des caves, des égouts, les rats montaient en longues files titubantes. Ils se pressaient, se piétinaient, se bousculaient. On eût dit un torrent grouillant, ondoyant. « Oh, comme le vent siffle drôlement aujourd'hui, » dit le veilleur de nuit. « Non, ce sont les grillons, » dit le garde. « Oh, comme les hirondelles chantent bizarrement aujourd'hui, » dit le boulanger au fond de son fournil. « Oh, comme la girouette de l'église chuinte étrangement aujourd'hui, » dit le tailleur. « Ça siffle comme 100 000 boîtes à tabac toutes neuves, » dit le veilleur de nuit. « Non, je crois que c'est l'armée qui aiguise ses couteaux de chasse, » répliqua le garde. Et les deux hommes en seraient venus à se battre. Mais comme le sifflement allait grandissant, ils firent comme tout le monde et se mirent à la fenêtre pour voir passer le défilé. Le preneur de rats avait pris la direction de la Weser. La rivière était gelée. L'homme s'y avança. Il glissait sans presque toucher la glace. La cohorte des rats suivait. La flûte chantait. Quand soudain, l'homme sauta sur l'autre rive et la glace en son beau milieu se brisa. Les rats basculèrent, pattes en l'air. Quelle débâcle! Vagues, glaçons et rats se caressaient, se poussaient, se heurtaient, puis se confondirent. Le preneur de rats joua jusqu'au dernier rat. Une rate, une vieille bête au pelage blanc, aux yeux blancs, sans dents, qui mourut sans doute d'épuisement, mais dans le ravissement de la musique. À son retour, le joueur de flûte trouva la ville vide. L'homme frappa, frappa, frappa à la porte de l'hôtel de ville. On y chantait. Il cria « Que l'on me paie !» On y chantait. On y rit. Mal nous prendrait si nous donnions notre argent au diable. N'écoutant plus que sa colère, l'homme fit tournoyer sous le nez des magistrats son bâton à rat. Quelques peaux s'en détachèrent. L'une d'elles atterrit sur le nez du maire. Un cri d'horreur traversa l'assemblée des gras et des pansus. Le flûteur franchit la porte et tira derrière lui la targette, enfermant ainsi tout ce beau monde hurlant et couinant. Puis, avant de disparaître on ne sait où, sur la face de l'hôtel de ville, il écrivit avec un bout de charbon de bois de la forêt voisine « Il se trompe, celui qui trompe les autres. » Des jours passèrent. On était à la Saint-Jean et Saint-Paul. Était-il 7 heures ? Était-il midi ? Quand une espèce d'escogriffe long, sec et rouge, avec un grand nez et des cheveux noirs, vêtu d'une tunique rouge, chaussé de souliers à la poulaine rouge et coiffé d'un chapeau rouge orné de 3 grandes plumes de faisan rouge, fit son apparition sur la place du marché. L'homme, qui n'était autre que le preneur de rats, sortit de sa besace une flûte d'acajou et se mit à jouer le plus bel air qui jamais ne fut et peut-être ne sera. Douceur et joie, oiseaux et feuillages, fleurs et parfums, cascades et ruisselets, sa musique était tout cela et bien plus encore.

0: Puis, le joueur de flûte fit un pas, puis un autre, et des réduits, des sous-sols, des caves, les enfants montèrent en longues files titubantes. Ils partaient comme ils étaient, pieds nus pour la plupart. Qui eût pu croire qu'il n'y en avait autant ? Des joufflus, des rieurs, des timides, des blondinettes, des brunettes, de jolies petites rousses, des espiègles, des moqueurs, des rêveurs, des enfants battus, des enfants gâtés, des enfants aimés, les enfants de tout le monde et même la fille du maire. Mais cette fois, le joueur de flûte prit un autre chemin, celui des forêts. Arrivé au pied d'une colline comme au pied d'un obstacle, il redoubla soudain sa musique. La roche s'ouvrit. L'homme et les enfants béats de plaisir y entrèrent comme par la porte d'un palais. Puis, la roche se referma sur eux. On raconte encore que trois enfants s'étaient attardés. L'un était aveugle et ne sut dire où le joueur de flûte et son cortège s'en étaient allés. Le deuxième était muet et ne put rien raconter. Quant au troisième, il s'était souvenu des conseils de sa mère. Comme il ne s'était pas encore lavé, qu'il était mal peigné et n'avait pas changé de chemise, il était retourné sur ses pas. Et quand tout beau, tout propre, il avait voulu rejoindre la troupe, il y avait jolie lurette qu'elle avait disparu. Pères et mères envoyèrent des messagers sur terre et sur mer, demander si l'on avait aperçu leurs enfants. Quelques parents s'en furent d'aventure chercher dans les forêts. Certains parvinrent à une colline, et comme ils collaient l'un l'oreille droite, l'autre l'oreille gauche sur le rocher, ils crurent entendre des rires et des chants. D'autres se consolèrent en imaginant que le flûteux avait entraîné les 130 enfants de Hamelin jusque dans un pays lointain où, peut-être, ils vivaient heureux. François Mathieu, l'auteur de cette histoire, remercie Henri Heine, Charles Baudelaire, Victor Hugo, Albert Camus, Jean de La Fontaine et Clemens Brentano qui, involontairement, lui ont prêté par-ci par-là quelques mots, quelques images. Et bien entendu, Wilhelm et Jacob Grimm, qui avaient lu ce genre de légende transcrite au XVIIe siècle par un directeur d'école et un médecin qui, eux-mêmes, avaient dû la lire dans une vieille chronique du Moyen-Âge. Pour retrouver un peu de joie, après cette terrible histoire du joueur de flûte de Hamelin, je vous propose de retrouver une souris et des rats et toute une famille nettement plus sympathique.
1: Là, c'est moi. Il est clair qu'il y a quelques petites choses à revoir dans ma vie. Qu'est-ce qui ne va pas ? Primo, je suis un rat. Autrement dit, la vie est dure. Secondo, j'ai un odorat et un sens du goût extrêmement développés.
2: Farine, œufs, sucre, une touche de vanille,
3: oh, un zeste de citron.
4: Oh, t'arrives à sentir tout ça ? T'es vraiment doué, Rémi.
1: Lui, c'est Émile, mon frère. Un rien les pattes.
5: Et alors, t'arrives à mettre un nom sur ce que tu avales ? Tu parles d'un don ?
1: Ça, c'est mon père. Lui, rien ne les pattes. Il se trouve qu'il est également le chef de notre clan.
6: Vous vous demandez en quoi c'est gênant d'avoir des sens très affûtés.
7: Non, non, non, non, ne mange pas ça !
8: Quoi ? Mais enfin, mais qu'est-ce qu'il y a ?
1: Cette drôle d'odeur, c'était celle de la mort au rat. Du coup, papa s'est dit que mon don n'était peut-être pas si inutile que ça. Et j'avoue que je n'étais pas peu fier. Jusqu'à ce qu'il me trouve un travail.
9: Ok. Ok, Doc.
1: Eh oui.
9: Nickel.
1: Détecteur de poison.
9: Nickel, Chrome. R.I.S. Ça veut dire rien à signaler. C'est un acronyme, tu sais. Comme, ça va, c'est bon, laisse tomber.
1: Au moins, mon père était fier de moi.
5: Alors, Rémi, tu dois te sentir mieux, hein ? Tu sers une noble cause.
7: Noble ? Nous sommes des voleurs, papa. Et qu'est-ce qu'on vole, en plus ? Je te le demande ?
2: des ordures.
5: Ce n'est pas du vol puisque personne n'en veut.
2: Si personne n'en veut, pourquoi on les vole alors?
6: Disons que nous n'avons pas le même point de vue. Il y a une chose dont je suis sûr. Si nous sommes ce que nous mangeons, alors je ne veux manger que de bonnes choses. Mais pour mon père...
5: La nourriture, c'est du carburant. Si tu fais la fine bouche, un de ces quatre, tu finiras par tomber en panne sèche. Alors tu te tais et tu manges ce qui se présente.
2: Mais tant qu'à voler de la nourriture, pourquoi ne pas voler de bonnes choses en cuisine, où il n'y a pas de mort aux rats?
5: Primo, nous ne sommes pas des voleurs. Secondo, n'entre jamais dans une cuisine et n'approche pas des hommes, c'est dangereux.
2: Je sais que les hommes sont nos ennemis, mais... il y a quelque chose en eux qui me... Ils ne se contentent pas de survivre, ils inventent, ils créent. Regardez ce qu'ils font en cuisine.
10: Comment vous expliquer? La grande cuisine, c'est de la musique pour les sens, des couleurs pour le palais. L'excellence à tous les niveaux. Il suffit d'en avoir conscience et de prendre le temps de savourer.
6: Oh, Gusto avait raison.
1: Oh, oui. Oh, fabuleux.
2: Chaque saveur était unique.
1: Oh.
2: Mais si vous la combiniez à une autre, vous obteniez quelque chose de totalement nouveau. Dorénavant, je menais une double vie.
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11h sur les ondes de Radio Grille Ouverte, vous écoutez Yin Yin et vous allez retrouver sur les ondes du 88.2 le journal de Radio France Internationale pour 10 minutes d'infos. Un journal qui sera suivi en ce mercredi 26 août par les croisières musicales de Clara Bordarié. Puis à midi, vous entendrez l'agenda et la chronique Roche, chronique cinéma de genre, proposée par Valériane Dulu qui vous parlera aujourd'hui du film Une histoire vraie.

0: 9h en temps universel, 11h ici à Paris. Merci d'écouter RFI. L'actualité internationale, c'est en compagnie de Antoine Galen. Bonjour Antoine.
1: Bonjour Namori, bonjour à tous. Premier déplacement à Mayotte pour Sébastien Lecornu depuis sa nomination. Un an et demi après le cyclone Chido, la reconstruction de l'archipel prend du temps. Beaucoup trop pour les habitants, vous les entendrez. Le patronat français donne rendez-vous au chef d'entreprise à Roland-Garros. Une rencontre des entrepreneurs organisée par le MEDEF. Un peu plus de 8 mois de l'élection présidentielle, les patrons comptent bien imposer leur programme économique pour 2027. Dans ce journal, nous serons également au Sénégal. Le Conseil constitutionnel a déclaré irrecevable la proposition de loi sur l'encadrement des fonds spéciaux, ces fameuses caisses noires que les autorités peuvent utiliser sans justification. Et puis ce soir, l'Olympique lyonnais joue sa survie en Ligue des Champions. Après leur match nul, un but partout face à Fenerbahçe, les Lyonnais reçoivent les Turcs au Groupama Stadium. L'enjeu est considérable. Des écoles qui doivent être rénovées, un accès à l'eau et aux soins compliqués. Un an et demi après le cyclone Chido qui a fait au moins 40 morts, Mayotte est toujours traumatisée. Ce mercredi, Sébastien Lecornu est arrivé sur place. Une visite de 48 heures pour accélérer la reconstruction de l'archipel. Le Premier ministre français veut travailler dossier par dossier avec les élus du territoire et confirmer plusieurs grands projets. Déclaration quelques jours après le passage du candidat à la présidentielle Édouard Philippe dans l'archipel. Il le promet, il ne s'agit pas d'un énième plan supplémentaire, mais de concret. Pourtant, sur place, les convaincus ne sont pas nombreux. Correspondance de Lola Fourmi à Mayotte.
2: Un début de visite marqué par un jour férié à Mayotte. Mais pour autant, tout ne sera pas si calme puisque l'intersyndicale appelle les manifestants à se rassembler pour accueillir les ministres. Parmi eux, Rakoton Dravelo Rivo Malala et le secrétaire départemental FSU. Et ce ballet politicien lui inspire un dicton maori.
3: Wingwa Mavindo Tsiwingwanadzi, c'est pas le nombre d'épluchures de coco qui fait le nombre de coco. Il n'y a rien à espérer, mais nous avons des revendications. L'alignement des droits sur le national et aussi l'augmentation du taux d'indexation des salaires. Parce que à Mayotte, on ne construit pas le service public avec la précarité.
2: La précarité, le vice-président du conseil départemental en charge de l'action sociale la constate au quotidien. Plusieurs antennes de la PMI, la protection maternelle infantile, sont toujours impraticables en raison des dégâts causés par Chido. Madi Moussa Velou en appelle donc au respect des engagements.
4: Nous avons engagé des frais. Aujourd'hui, nous espérons tout simplement que ces remboursements se fassent comme convenu pour qu'on puisse finir les travaux. Je suis inquiet. Nous avons fait le choix de la République. Je ne voudrais pas regretter ce choix-là un jour.
2: Dans une lettre envoyée il y a quelques jours au maire, le Premier ministre Sébastien Lecornu a dénoncé un manque d'engagement des crédits alloués pour la refondation de Mayotte, tout en reconnaissant quelques lignes plus bas qu'il n'avait été délégué que fin avril. Lola Fourmi, Mayotte, RFI.
1: Et à Mayotte, les entreprises sont aussi dans une situation très délicate. Retard de paiement, difficultés à recruter, des problèmes qui ne sont pas faciles à surmonter, d'autant plus que le tissu économique est composé à 90% de très petites entreprises. Et pour l'instant, la grande messe du patronat français vient de commencer. La rencontre des entrepreneurs de France est ouverte ce matin au stade de Roland-Garros à Paris. Un événement organisé par le MEDEF où plus de 13 000 participants, dont de nombreux chefs de petites et moyennes entreprises et des politiques sont attendus. Pierre Olivier, à un peu plus de 8 mois de l'élection présidentielle, les patrons comptent bien imposer leur programme économique pour 2027.
5: C'est à Roland-Garros que le MEDEF a donné rendez-vous aux dirigeants d'entreprise. Pas pour jouer au tennis, mais pour un match qui opposera leur vision de l'investissement et de la fiscalité à celle des candidats pour 2027. C'est d'ailleurs par un débat avec les prétendants à l'Élysée que se terminera ce grand rendez-vous. Pendant 2 jours, le patronat entend bien donner sa grille de lecture des réformes à entreprendre. Pour engager la partie, le MEDEF présentera les résultats d'une consultation nationale à laquelle ont participé plus de 66 000 chefs d'entreprise. Avec un constat, avant de redistribuer l'argent, il faut produire plus pour le faire rentrer dans les caisses. Revers pour le gouvernement, le contexte budgétaire de cette rentrée. Le MEDEF chiffre à 53 milliards d'euros les hausses de fiscalité envisagées. D'autres sujets seront aussi abordés. Sommes-nous prêts à affronter la guerre ou encore l'enjeu de l'énergie compétitive ? Avec ce congrès, les patrons veulent faire entendre leurs leurs inquiétudes et s'assurer que les candidats pour 2027 saisiront bien la balle au bond.
1: Pierre-Olivier, parmi les candidats présents sur le cours central, il y aura Raphaël Glucksmann. Son parti Place Publique et le Parti Socialiste se sont d'ailleurs mis d'accord sur une primaire pour désigner leur candidat à la présidentielle. Elle aura lieu en deux tours, mi-octobre. À ce stade, en plus de Raphaël Glucksmann, trois autres candidats ont annoncé qu'ils souhaitent participer à cette primaire. Philippe Brun, Jérôme Gage et l'ex-candidate à la présidentielle Ségolène Royal. Le Canada riposte aux surtaxes américaines. Ottawa a annoncé des surtaxes de 15 à 50% sur une série de produits américains. Conséquence de l'échec des discussions entre les deux pays. Elles seront mises en place le 8 septembre prochain et concerneront l'acier, les produits laitiers, le matériel agricole, l'industrie du papier, mais aussi les appareils électroménagers. Le ministre canadien des Finances précise que leur montant correspondra au dollar près des surtaxes américaines annoncée par Donald Trump. 9h06 à Dakar. Au Sénégal, le Conseil constitutionnel a déclaré irrecevable la proposition de loi sur l'encadrement des fonds spéciaux. Ces fameuses caisses noires que les autorités peuvent utiliser sans justification. Cette décision fait suite à la saisine du gouvernement qui estimait que le texte empiétait sur le domaine réservé au pouvoir réglementaire. Correspondance de Birahim Touré à Dakar.
6: Le Conseil constitutionnel insiste sur le caractère exclusif de la gestion des crédits spéciaux par le pouvoir exécutif. Le pouvoir législatif ne peut en aucun cas l'astreindre à un contrôle de ses fonds. C'est le deuxième rejet d'une loi adoptée par l'Assemblée nationale en un mois, après celui en juillet du texte pour réviser l'équilibre des pouvoirs entre l'exécutif et le législatif. La proposition de loi sur l'encadrement des fonds spéciaux logée à la présidence de la République avait pourtant été adoptée par une Assemblée nationale dominée par les député du parti PASTEF. Ousmane Sonko, président de la Chambre basse et ancien Premier ministre, avait défendu ce projet pour faire la lumière sur les fonds détenus par son ex-compagnon de lutte et actuel chef de l'État, Bassirou Diomaye Faye. Une nouvelle illustration de la rupture entre les deux hommes. La décision des sept sages intervient à quelques jours de la déclaration de politique générale du Premier ministre Ahmadou Al-Aminou Mohamed Lo. Le 1er septembre, ce dernier détaillera la feuille de route de son gouvernement face à une assemblée acquise à Ousmane Sonko. Birahim Touré, Dakar, RFI.
1: Une coulée de boue mortelle au Népal. Des villages entiers ont été emportés. Au moins 8 morts selon la police népalaise. La Chine, de son côté, annonce de nombreuses victimes au Tibet. Le président Xi Jinping a ordonné la mobilisation de tous les moyens pour secourir les blessés. Direction le rectangle vert en football. L'Olympique lyonnais joue ce soir son avenir en Coupe d'Europe. Match retour des barrages de qualification pour la Ligue des Champions contre Fenerbahçe. Les deux équipes se sont séparées après un match nul, un but partout sur la pelouse turque. Salut Diouf, si les Lyonnais l'emportent ce soir, ils pourraient faire leur retour dans la plus prestigieuse des compétitions européennes.
7: Cela fait 6 ans que cette musique n'a plus retenti au Groupama Stadium. Une longue attente pour un club comme l'OL. Son entraîneur Paulo Fonseca en a bien conscience.
8: Cet match est un match facile de motiver les joueurs. Toutes nous comprennent l'histoire des succès de notre club, mais nous voulons marquer l'histoire récente de club. C'est le principal.
7: Car en cas d'élimination, les Lyonnais seront reversés en Europa League, une compétition européenne, certes, mais avec plusieurs millions d'euros en moins pour le club. Et surtout, retrouver la Ligue des Champions permettrait à l'OL de renouer avec les grandes soirées européennes, un enjeu que les joueurs ont bien en tête, à commencer par la nouvelle recrue. Loïs Openda.
9: C'est quelque chose que tout le monde veut ici, dans le club et dans la ville et dans le stade avec les supporters. Tout le monde sera présent demain, j'en suis sûr, pour donner le max, que ce soit les joueurs sur le terrain, sur le banc ou les supporters dans les tribunes.
7: Les Gaunes n'ont donc plus qu'un match à franchir pour retrouver la C1. Mais avant de penser aux grandes soirées européennes, il faudra d'abord sortir Fenerbahçe.
1: Diouf, Lyon, Fenerbahçe, coup d'envoi 21h, heure française 19h en temps universel. C'est la fin de ce journal. Merci à vous de l'avoir suivi.
10: Il est 11h, passé de 10 minutes, vous venez d'entendre le journal de Radio France Internationale. Vous revenez sur les ondes de RGO. À suivre, eh bien, c'est les croisières musicales. Vous entendrez ensuite à midi l'agenda, suivi de la chronique Roche consacrée au film de David Lynch, Une histoire vraie. Une chronique réalisée par Valériane Duluche. Vous entendrez également, eh bien, quelques propositions cinématographiques avec des places à vous faire gagner cette semaine. Ce sera juste après un petit titre de Genesis. Ouzou. Et cette semaine, ce sont deux films forts, deux gestes vertigineux de cinéma présentés en mai au dernier festival de Cannes qui s'imposent avec évidence au Ciné-Planète et cela aux côtés des avant-premières présentées dans le cadre du festival Ciné-Été co-organisé par Itinérance et l'agglomération d'Alès. En ce mercredi 26 août, nous vous faisons donc gagner des places pour L'Inconnu, un film réalisé par Arthur Harari avec Léa Seydoux, Nils Schneider et Valérie Dreville. L'histoire suit David Zimmermann, un photographe solitaire de près de 40 ans qui vit reclus. Entraîné à une fête par des amis, il est fasciné par une femme dans la foule. Après l'avoir suivie, il se réveille le lendemain dans le corps de cette mystérieuse inconnue, amorçant un échange d'identité troublant. Dévoilé en compétition au Festival de Cannes, ce long métrage adapte le roman graphique « Le cas David Zimmermann » des frères Luca et Arthur Harari. Certains films avancent vers le spectateur comme des bêtes blessées. Ils boitent, mordent, se débattent contre leur propre forme, refusent obstinément de devenir aimables. L'Inconnu d'Arthur Harari appartient à cette famille rare et presque disparue d'œuvres qui préfèrent l'inconfort à l'adhésion immédiate, le trouble à la séduction. Parce qu'au milieu du désordre et des béances narratives, il y a une idée de cinéma d'une puissance presque oubliée aujourd'hui, l'idée qu'un film n'est pas là pour rassurer le monde, mais pour le dérégler. Là où tant de récits d'échanges de corps, comme Body Swap, Swap exploite le comique de la situation ou l'érotisme facile. L'Inconnu revendique au contraire sa part intrinsèque de mélodrame. Une histoire réaliste, noire et dure, centrée sur le désarroi absolu d'un homme à qui l'on a confisqué son identité. Le fantastique n'y est jamais un jeu, mais une blessure métaphysique. Voilà ce qu'on écrit Tsunami de ce film L'Inconnu, un film que vous pouvez découvrir dès aujourd'hui du côté du Ciné-Planète et un film pour lequel nous vous faisons gagner deux places à la séance de votre choix. Je vous propose d'écouter la bande-annonce pour obtenir une invitation. Il vous suffit de nous appeler au 04 66 52 24 64. 04 66 52 24 64.

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0: L'inconnu à découvrir sur les écrans du Ciné-Planète dès aujourd'hui. Un film pour lequel RJO vous fait gagner deux places à la séance de votre choix. C'est jusqu'à mardi prochain. Pour obtenir une invitation, il suffit de nous joindre par téléphone. C'est au 04 66 52 24 64. 04 66 52 24 64. Seconde proposition pour laquelle RJO vous fait gagner des places, Soudain, réalisé par Ryusuke Hamaguchi avec Virginia Efira, Tao Okamoto et Gabrielle Damani. Directrice d'un établissement pour personnes âgées, Marie-Lou tente d'y instaurer une philosophie de soins innovante basée sur l'écoute et la dignité des résidents malgré la réticence d'une partie de ses équipes. Sa rencontre avec Marie, une metteuse en scène japonaise qui se bat contre un cancer, va bouleverser sa trajectoire en nouant une amitié profonde, les deux femmes engageant ensemble un combat pour rendre possible l'impossible. Malgré le peu de séances programmées et la longueur du film, 3h15, Soudain, dont les deux actrices ont reçu ensemble le prix d'interprétation féminine à Cannes, impressionne par son épaisseur intellectuelle et humaine. Le réalisateur japonais offrant un film hors norme, poignant, loin de tout mélodrame et tourné vers la vie. L'auteur de Drive My Car, sorti en 2021, s'est inspiré d'un livre de correspondance entre deux intellectuelles japonaises. La première était philosophe, frappée d'un cancer incurable, la seconde anthropologue médicale. Le réalisateur s'est éloigné du livre, il a modifié beaucoup de choses, mais il a gardé un niveau élevé de réflexion intellectuelle. Soudain est un cas rarissime de film où l'approche de la mort d'un personnage s'accompagne d'échanges aussi vivants que passionnants sur des sujets comme le soin, la souffrance au travail, la finitude d'un capitalisme autodestructeur et le recours à des solutions alternatives. Tout cela à la faveur d'une rencontre galvanisante, soudain perçue comme vitale de celle qui donne envie de discuter sans fin. Voilà ce qu'en écrit Télérama de ce film que vous pouvez découvrir dès aujourd'hui du côté du Ciné-Planète. C'est une discussion qui se poursuit très naturellement à la sortie de ce film, d'une immense sensibilité et d'une intelligence roborative. Si vous souhaitez obtenir deux invitations à la séance de votre choix jusqu'à mardi prochain pour le dernier film de Ryusuke Hamaguchi, Soudain, il suffit de nous joindre par téléphone. C'est au 04 66 52 24 64. 04 66 52 24 64. Je vous propose en attendant d'écouter la bande-annonce.
1: Certaines personnes dont je fais partie ne tiennent pas nécessairement à séparer le travail et la vie privée.
2: Mets-toi bien dans son regard.
3: Juste tes paumes vers le haut en soutien.
4: En traitant bien les autres, ça évite aussi de se faire du mal à soi.
5: Dans la réalité, ça ne se passe pas comme dans les manuels d'humanitude.
6: Si elle démissionne, on risque de perdre d'autres infirmiers dans la foulée.
7: Ne va pas trop loin, tu vas te faire dégager.
8: Demain, t'as enfin un jour de congé. Je t'interdis de venir travailler.
9: Je passe un moment très précieux.
10: Manani hibikimashita.
11: Arigato. Marie de Fontaine.
12: なんでそんなに日本語が喋れるの？
13: 大学院修士が早稲田で。
12: でも今は介護施設のディレクター。
14: そう。Qui es-tu juste? Une metteur en scène qui met la philo en pratique?
12: そして死に損ないのがん患者。反応しづらいこと言った。
15: 構造と戦ってるって言った。
16: Le milieu du soin souffre d'un manque chronique de personnel. On a du mal à garder et à recruter nos employés.
17: Oh.
18: Devenir professionnel, c'est savoir déceler cette force quasi imperceptible.
19: Nozonde erarenai mono mo areba, ki ga tsukeba ataerareteru mono mo aru.
0: Soudain par Ryusuke Hamaguchi à découvrir dès aujourd'hui du côté du Ciné-Planète, un film pour lequel RJO vous fait gagner deux places. C'est à la séance de votre choix. C'est tout simplement en nous appelant au 04 66 52 24 64. 04 66 52 24 64. Et c'est tout pour aujourd'hui, pour cette semaine cinématographique. On vous en souhaite une bien belle.
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0: 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Midi.
1: Et bonjour à toutes et à tous. Bienvenue sur les ondes de RGO. Vous écoutez l'agenda. Du lundi 24 au samedi 29 août, l'association Itinérance présente la 13e édition du festival Ciné-été. Un rendez-vous incontournable de l'été proposé par Alès Agglomération et Itinérance en collaboration avec le Ciné-Planète. Projections en plein air dans les villages de l'Aglo, courts et longs métrages, rencontres, animations. C'est aussi l'occasion de découvrir des films en avant-première au Ciné-Planète, des séances exceptionnelles. À cette occasion, retrouvez également RGO mercredi 26 à Laizan pour un quiz ciné sur la thématique des comédies musicales. Renseignements et réservations sur le site d'Itinérance. Mercredi 26 août à 21h, à Laizan, vous retrouverez Partir un jour d'Amélie Bonin. L'association Itinérance présente la 13e édition du festival Ciné-été, c'est de lundi à samedi. Mercredi 26 août, la ville d'Alès vous invite au Mercredi d'Alès, un rendez-vous estival pensé pour faire vivre le centre-ville en soirée. Concerts, animations musicales, jeux pour enfants, marché de créateurs, terrasses animées et commerces ouverts en nocturne. L'événement invite les Alésiennes et les Alésiens, les visiteurs et visiteuses et les touristes à profiter d'un moment convivial, familial et accessible à tous. À cette occasion, eh bien, retrouvez un concert du groupe Milkshake 3.0. Des châteaux gonflables permettront aux enfants de se divertir pendant que les parents profiteront du concert et de l'apéro. La ville d'Alès vous invite au Mercredi d'Alès, un rendez-vous estival pensé pour faire vivre le centre-ville en soirée. C'est ce mercredi autour de l'abbaye. Mercredi 26 août. L'école municipale d'astronomie vous convie à des séances au planétarium sur le pôle culturel et scientifique de Rochebelle. Rejoignez-les pour une exploration du ciel d'été animée par un expert de l'école d'astronomie et de l'étoile Sévenol. Vous aurez l'occasion de découvrir des constellations les plus magnifiques de notre hémisphère et d'explorer les mystères qu'elles renferment. Renseignements et réservations sur le site de l'école d'astronomie d'Alès. L'école municipale d'astronomie vous convie à des séances au planétarium. C'est ce mercredi après-midi sur le pôle culturel et scientifique de Rochebelle. Vendredi 28 août, l'association ODEC Productions et l'établissement Le Chalet vous invitent à leur soirée de clôture définitive des concerts au chalet à Genolac. À cette occasion, ODEC Productions reçoit les Marseillais d'ORP pour une grande soirée reggae. Derrière le nom d'ORP, le Y Reggae Party, se cachent des figures éminentes de la scène musicale marseillaise comme Gary Greux, Madu Massilia Sound System ou bien encore de Y-Star, Léo des Raspigaus et Rastiron, le clavier d'Ayam ou encore Toco Blaze. ORP sera sur scène à partir de 22h30 avec en première partie le groupe Toulousain Davy Reed qui viendra chauffer l'ambiance au chalet dès 20h30. L'ouverture du site se fera à partir de 18h30 avec bar et restauration qui vous attendent sur place au menu pizza ou cochon à la broche. La participation aux frais est fixée à 7€. L'association ODEC Productions et l'établissement Le Chalet vous invitent à leur soirée de clôture définitive des concerts du chalet. C'est ce vendredi à Genolac. Samedi 29 août, les agités du local vous proposent un blind test musical au café L'Arbousier à Belvezet. Vous ne connaissez pas encore le café L'Arbousier à Belvezet ? Eh bien ce samedi, c'est l'occasion ou jamais de le découvrir de façon ludique avec la fine équipe des agités du local. Nicolas, Clara et Lenny vous convient à tester vos connaissances musicales et peut-être à remporter quelques lots surprises. Les agités du local vous proposent un blind test musical ce samedi à 20h. C'est au café L'Arbousier à Belvezet. Samedi 29 août, le festival du cinéma belge en Garrigue vous convie à son after du festival. Le festival du cinéma belge en Garrigue revient pour la deuxième année consécutive dans les villages de Saint-Étienne de l'Olme. Pour cette soirée, l'after en plein air, eh bien les programmateurs du festival vous proposent de découvrir ou redécouvrir leur coup de cœur de la 14e édition. Au programme, eh bien, des courts-métrages tout public mélangeant humour, tendresse et irrévérence. Tout ce qu'on aime dans le cinéma belge. Petit clin d'œil au régional de l'étape, le réalisateur Jules César Bréchet, qui nous fera l'honneur de présenter l'un de ses précédents courts-métrages, Interstate. Ouverture du site à partir de 19h et projection à 21h sur la place de la mairie de Saint-Étienne-de-l'Olme. C'est gratuit, buvette et restauration sur place. Le Festival du cinéma belge en Garrigue vous convie à son after du festival. C'est ce samedi à partir de 19h à Saint-Étienne-de-l'Olme. Midi, passé de quelques minutes, vous venez d'entendre l'agenda. On vous laisse en compagnie de la chronique Roche. Chronique signée Valériane Dulu qui consacre aujourd'hui cette chronique au film Une histoire vraie. On vous souhaite à toutes et tous un bel appétit.
2: Attention, ce film n'est pas un film sur le cyclisme. Merci de votre compréhension.
3: J'aime l'odeur du napalm pour petit matin.
4: Sors de ta connerie, sacré pendu! Sinon, moi, je te dévisse la tête et je te chie dans le cou!
5: Pourriture zombie, je vais tous vous ouvrir le cul!
6: Allez, moteur!
7: Dans 30 secondes, on raccorde absolument!
6: Allez, moteur!
7: Allons-y!
6: Moteur!
8: Ça va trancher, chérie!
9: Mais non, il faut dire ça va couper, chérie, pas ça va trancher.
8: Ah bon?
9: Mais oui, t'étais où pendant le film?
6: Moteur! Oh putain, moteur!
10: Cette semaine, on commémorait la première année du décès de David Lynch. Comme si, après Stanley Kubrick, on avait encore perdu un prophète. Je comprends qu'on adore Lynch. C'est formaliste, c'est contemplatif, c'est cérébral, c'est onirique. Mais moi qui suis un peu limité, Lynch, j'aime pas ça.
11: T'es cinglé.
10: Et pourtant, avec la rediffusion de Twin Peaks sur Arte, j'ai replongé dans la filmographie du maître. Et je me suis souvenu qu'il existait dans son œuvre un film souvent mis de côté, voire même pas traité du tout. Celui par lequel, paradoxalement, je suis entré dans son univers. Par une toute petite porte dérobée, discrète, comme lui seul sait les fabriquer.
12: Comment il s'appelle ?
10: Allez, c'est votre Valkyrie, c'est Rush, toujours sur RGO, et aujourd'hui, on va aller droit au but. C'est l'heure de se pencher sur Une histoire vraie de David Lynch.
12: Écoutez, Alvin, ce matin, vous avez fait une chute et vous n'avez pas pu vous relever. Ça, c'est à cause de vos hanches. Maintenant, vous aurez besoin d'un déambulateur pour vous déplacer.
11: Pas de déambulateur.
12: Très bien, alors ce sera une seconde canne. Vous dites aussi que vous avez des difficultés à voir. Il est fort possible que ce soit en relation avec un diabète. J'aimerais vous faire subir quelques examens.
11: Pas si d'examen, vous... et je refuse de payer pour des radiographies.
12: En plus de ça, je vois et j'entends que vous êtes fumeur. Mon diagnostic est que vous nous faites sans doute un début d'emphysème. Vous avez aussi, Alvin, des troubles de la circulation. Et votre régime alimentaire me préoccupe. Si vous ne faites pas rapidement des changements radicaux, vous allez au-devant de troubles extrêmement sérieux.
10: Alvin Stray vit dans l'Iowa. Il a 73 ans et il partage son quotidien avec sa fille Rose, probablement atteinte d'une forme prononcée d'autisme. Ancien vétéran de la Seconde Guerre mondiale, Alvin est vieux, voit mal, marche avec ses deux cannes. Il est usé comme le sont ceux qui ont travaillé toute leur vie pour une retraite minable. Un jour, il apprend que son frère, installé dans le Wisconsin, vient de faire une attaque. Alvin n'a ni permis, ni voiture, ni argent, alors il décide de partir avec ce qu'il a, une tondeuse à gazon. Objectif, parcourir à 5 miles à l'heure les 600 km qui le séparent de son frère.
13: Tu as 73 ans. Tu es né au temps où Calvin Coolidge était président des États-Unis. Tu as 73 ans, papa. Et je peux pas t'y conduire.
11: Rose, ma chérie, je ne suis pas encore mort.
10: Sorti en 1999, Une histoire vraie est inspirée d'un fait réel, certes, mais c'est surtout une anomalie dans la filmographie de David Lynch. Tout le monde est d'accord sur ce point.
11: Votre stylo est du même avis.
10: C'est son film le moins célèbre, mais probablement le plus aimé. Une œuvre d'un classicisme absolu et pourtant son film le plus expérimental. Un road movie lumineux au milieu d'une filmographie engluée dans les ténèbres.
11: Tu peux me dire ce que tu fabriques ?
10: C'est aussi un film produit par Disney, 10 millions de dollars de budget, environ un tiers du budget moyen de l'époque, et pourtant, comme souvent chez Lynch, pas vraiment rentable. Oui, vous avez bien entendu, un film de David Lynch produit par Disney. Rien que ça n'a aucun sens.
11: Moi, je retirerais peut-être 20% du temps de main-d'œuvre.
10: Pour ce projet, Lynch modifie ses habitudes sans renier totalement ses réflexes. Il engage pour la première fois Jack Fisk, son meilleur ami et mari de Sissy Spacek, comme chef décorateur. Il rappelle Freddy Francis, directeur de la photographie d'Elephant Man et de Dune, alors octogénaire, afin d'adopter une image plus douce, plus ancrée dans le réel, presque documentaire.
11: Voilà une très bonne idée.
10: Il adapte également pour la première fois un scénario écrit par sa compagne, là où il n'avait jusque-là travaillé que sur ses propres scripts. Angelo Badalamenti compose ici une musique minimale, aux accents folk très éloignés des nappes synthétiques de Twin Peaks. Elle accompagne la lenteur et la réflexion sans jamais basculer dans le mélodrame.
8: Rien de compliqué.
10: Le film est tourné en séquence chronologique pour épouser le voyage d'Alvin. Une trentaine de jours de tournage seront nécessaires pour mener ce projet à son terme, comme si Lynch voulait repartir à zéro, entre amis, dans l'intime, sans superflu.
11: Ils seront peut-être furieux, mais ils seront sûrement pas assez furieux pour vouloir vous perdre.
10: De manière quasi unanime, l'équipe choisit Richard Farnsworth, ancien cascadeur et homme de rodéo, pour incarner Alvin. Un acteur qui dégage une noblesse rare dans la simplicité, tout en renvoyant une figure presque mythologique du cow-boy. Chemise à carreaux, sandiac, chapeau vissé sur la tête, Alvin est un héros à la fois familier et profondément atypique. Son destrier, lui, est dérisoire, une tondeuse à gazon.
11: Je crois que je vais aller tondre la pelouse.
10: Le film se déploie comme une comédie picaresque, douce, rythmée par une succession de rencontres fortuites. Ceux qu'Alvin croise deviennent tour à tour relais, passeurs ou guides. C'est une célébration de l'Amérique rurale, du Midwest. Une relecture du rêve américain qui laisse enfin une place à ses laissés pour compte. Alvin est un personnage d'une grande humanité porté par une sagesse silencieuse quelque part entre Don Quichotte et Henry Fonda.
11: On a grandi dans une ferme de Morrid, Minnesota. On travaillait dur. Mon père et ma mère ont bien failli se tuer à essayer de faire marcher cette ferme du mieux possible. Et Lyle et moi, on transformait nos petites corvées en jeux.
10: La route est une trajectoire claire vers la réconciliation. Les paysages conservent une dimension symbolique propice aux souvenirs qui émergent dans les dialogues. Le pire avec l'âge, c'est de se souvenir qu'on a été jeune, comme le dit Alvin.
11: Oh, ce qu'il y a de pire dans la vieillesse, c'est qu'on se rappelle le temps où on était jeune.
10: D'abord perçu comme un regret de sa condition, on comprendra plus tard que ce dialogue porte en réalité à un remords de ses actions passées durant la guerre et qui le hante. Le voyage prend la forme d'un véritable pèlerinage intérieur, quête spirituelle de rédemption. Et au bout du trajet, il n'y a rien d'autre que deux frères assis ensemble, Caïn et Abel, regardant les étoiles réconciliées. Une image quasi cosmique qui élève ce périple dérisoire à une dimension quasi sacrée.
11: Ce qui a pu nous rendre, Lyle et moi, si furieux l'un contre l'autre, n'a plus la moindre importance.
10: Conçu à rebours de son époque, Lynch filme une vieille génération, des vieilles machines, des existences simples, là où Hollywood projette l'avenir avec fracas. À la fin des années 90, le cinéma hollywoodien est obsédé par le passage à l'an 2000. La hard science-fiction s'impose comme le langage dominant, Matrix est sorti quelques mois plus tôt et deviendra le manifeste de cette période. Face à cette idéologie du spectaculaire, de la vitesse et de la technologie, il prend le contre-pied et choisit de regarder en arrière sans ironie ni nostalgie, revenant aux valeurs morales qui ont fondé les États-Unis.
8: C'est du solide. Elle a une bonne vieille transmission.
11: C'est une bonne machine.
8: Une bonne machine.
10: Souvent décrit comme un film qui fait l'éloge de la lenteur, dans un genre, le road movies, qui suppose normalement la vitesse, le film adopte un réalisme qui devient une forme de radicalité. Pour un cinéaste associé au réalisme et à l'étrangeté, choisir une narration aussi simple et linéaire constitue un geste profondément expérimental. Le film n'invente pas, il renonce.
11: Je tiens à vous remercier pour votre obligeance envers un inconnu.
14: Ça a été réellement un plaisir de vous avoir, Alvin. Donnez de vos nouvelles.
11: Entendu.
10: La difficulté pour Lynch était donc immense, hein, celle de retrouver l'émotion fondamentale. Une émotion brute, intuitive, sans passer par l'étrangeté, la violence ou le rêve. Quand on est un cinéaste identifié à l'étrange, il devient presque étrange de raconter quelque chose de manière si banale. Une histoire vraie réinvente le road movies en remplaçant l'adrénaline par une sensibilité humaine profonde et prouve. peut-être mieux que tous les autres films de David Lynch, que la plus grande aventure consiste parfois à aller à l'essentiel.
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Et cette semaine, ce sont deux films forts, deux gestes vertigineux de cinéma présentés en mai au dernier festival de Cannes qui s'impose avec évidence au Ciné-Planète et cela aux côtés des avant-premières présentées dans le cadre du festival Ciné-Été co-organisé par Itinérance et l'agglomération d'Alès. En ce mercredi 26 août, nous vous faisons donc gagner des places pour L'Inconnu, un film réalisé par Arthur Harari avec Léa Seydoux, Nils Schneider et Valérie Dreville. L'histoire suit David Zimmerman, un photographe solitaire de près de 40 ans qui vit reclus. Entraîné à une fête par des amis, il est fasciné par une femme dans la foule. Après l'avoir suivie, il se réveille le lendemain dans le corps de cette mystérieuse inconnue, amorçant un échange d'identité troublant. Dévoilé en compétition au Festival de Cannes, ce long métrage adapte le roman graphique Le cas David Zimmerman des frères Luca et Arthur Harari. Certains films avancent vers le spectateur comme des bêtes blessées. Ils boitent, mordent, se débattent contre leur propre forme, refusent obstinément de devenir aimables. L'Inconnu d'Arthur Harari appartient à cette famille rare et presque disparue d'œuvres qui préfèrent l'inconfort à l'adhésion immédiate, le trouble à la séduction. Parce qu'au milieu du désordre et des béances narratives, il y a une idée de cinéma d'une puissance presque oubliée aujourd'hui, l'idée qu'un film n'est pas là pour rassurer le monde, mais pour le dérégler. Là où tant de récits d'échanges de corps, comme Body Swap, exploite le comique de la situation ou l'érotisme facile. L'Inconnu revendique au contraire sa part intrinsèque de mélodrame. Une histoire réaliste, noire et dure, centrée sur le désarroi absolu d'un homme à qui l'on a confisqué son identité. Le fantastique n'y est jamais un jeu, mais une blessure métaphysique. Voilà ce qu'on écrit Tsunami de ce film L'Inconnu, un film que vous pouvez découvrir dès aujourd'hui du côté du Ciné-Planète et un film pour lequel nous vous faisons gagner deux places à la séance de votre choix. Je vous propose d'écouter la bande-annonce pour obtenir une invitation. Il vous suffit de nous appeler au 04 66 52 24 64. 04 66 52 24 64.

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0: L'inconnu à découvrir sur les écrans du Cinéplanète dès aujourd'hui, un film pour lequel l'RGO vous fait gagner deux places à la séance de votre choix, c'est jusqu'à mardi prochain. Pour obtenir une invitation, il suffit de nous joindre par téléphone, c'est au 04 66 52 24 64. 04 66 52 24 64. Seconde proposition pour laquelle RGO vous fait gagner des places, Soudain, réalisé par Ryusuke Hamaguchi avec Virginia Efira, Tao Okamoto et Gabrielle Damani. Directrice d'un établissement pour personnes âgées, Marilou tente d'y instaurer une philosophie de soins innovante basée sur l'écoute et la dignité des résidents malgré la réticence d'une partie de ses équipes. Sa rencontre avec Marie, une metteuse en scène japonaise qui se bat contre un cancer, va bouleverser sa trajectoire en nouant une amitié profonde, les deux femmes engageant ensemble un combat pour rendre possible l'impossible. Malgré le peu de séances programmées et la longueur du film 3h15, Soudain, dont les deux actrices ont reçu ensemble le prix d'interprétation féminine à Cannes, impressionne par son épaisseur intellectuelle et humaine. Le réalisateur japonais offrant un film hors norme, poignant, loin de tout mélodrame et tourné vers la vie. L'auteur de Drive My Car, sorti en 2021, s'est inspiré d'un livre de correspondance entre deux intellectuelles japonaises. La première était philosophe, frappée d'un cancer incurable, la seconde anthropologue médicale. Le réalisateur s'est éloigné du livre, il a modifié beaucoup de choses, mais il a gardé un niveau élevé de réflexion intellectuelle. Soudain, est un cas rarissime de film où l'approche de la mort d'un personnage s'accompagne d'échanges aussi vivants que passionnants sur des sujets comme le soin, la souffrance au travail, la finitude d'un capitalisme autodestructeur et le recours à des solutions alternatives. Tout cela à la faveur d'une rencontre galvanisante, soudain perçue comme vitale de celle qui donne envie de discuter sans fin. Voilà ce qu'en écrit Télérama de ce film que vous pouvez découvrir dès aujourd'hui du côté du Cinéplanète. C'est une discussion qui se poursuit très naturellement à la sortie de ce film, d'une immense sensibilité et d'une intelligence roborative. Si vous souhaitez obtenir deux invitations à la séance de votre choix jusqu'à mardi prochain pour le dernier film de Ryusuke Hamaguchi, Soudain, il suffit de nous joindre par téléphone. C'est au 04 66 52 24 64. 04 66 52 24 64. Je vous propose en attendant d'écouter la bande-annonce.
1: Certaines personnes dont je fais partie ne tiennent pas nécessairement à séparer le travail et la vie privée.
2: Mets-toi bien dans son regard.
3: Juste tes paumes vers le haut en soutien.
4: En traitant bien les autres, ça évite aussi de se faire du mal à soi.
5: Dans la réalité, ça ne se passe pas comme dans les manuels d'humanitude.
6: Si elle démissionne, on risque de perdre d'autres infirmiers dans la foulée.
7: Ne va pas trop loin, tu vas te faire dégager.
8: Demain, t'as enfin un genre de congé. Je t'interdis de venir travailler.
9: Je passe un moment très précieux.
10: Le milieu du soin souffre d'un manque chronique de personnel. On a du mal à garder et à recruter nos employés.
11: Devenir professionnel, c'est savoir déceler cette force quasi imperceptible.
0: Soudain par Ryusuke Hamaguchi à découvrir dès aujourd'hui du côté du Cinéplanète, un film pour lequel RGO vous fait gagner deux places. C'est à la séance de votre choix. C'est tout simplement en nous appelant au 04 66 52 24 64. 04 66 52 24 64. Et c'est tout pour aujourd'hui, pour cette semaine cinématographique où on vous en souhaite une bien belle.
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2: Oh, bonsoir, merci, wouh! Merci d'être venus si nombreux écouter ce disque ce soir! Et oui, ce soir, c'est un vinyle assez différent des autres, de par ses lyrics, ses vérités, son style underground, et surtout par son délire. Attention, vous les attendiez depuis longtemps, c'est du rap français, c'est des vrais, pas des faux, c'est nouveau, c'est tout chaud! Mesdames et messieurs, je vous prie d'accueillir DJ Sec, RL et Sully, les Little! Ouh, aïe!

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0: 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Il est 16h.
1: À suivre sur les ondes de RGO, vous allez entendre la plage 30 minutes de mix proposée par notre programmatrice Clara Bordarier. On vous souhaite à toutes et tous une excellente journée.
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1: Et bonjour à toutes et à tous, bienvenue sur les ondes de RGO, vous écoutez l'agenda. Du lundi 24 au samedi 29 août, l'association Itinérance présente la 13e édition du festival Ciné-Été. Un rendez-vous incontournable de l'été proposé par Alès Agglomération et Itinérance en collaboration avec le Cinéplanète. Projection en plein air dans les villages de l'Aglo, courts et longs métrages, rencontres, animations. C'est aussi l'occasion de découvrir des films en avant-première au Cinéplanète, des séances exceptionnelles. À cette occasion, retrouvez également RGO mercredi 26 à Laizan pour un quiz ciné sur la thématique des comédies musicales. Renseignements et réservations sur le site d'Itinérance. Mercredi 26 août à 21h, à Laizan, vous retrouverez Partir un jour d'Amélie Bonin. L'association Itinérance présente la 13e édition du festival Ciné-Été, c'est de lundi à samedi. Mercredi 26 août, la ville d'Alès vous invite au Mercredi d'Alès, un rendez-vous estival pensé pour faire vivre le centre-ville en soirée. Concerts, animations musicales, jeux pour enfants, marchés de créateurs, terrasses animées et commerces ouverts en nocturne. L'événement invite les Alésiennes et les Alésiens, les visiteurs et visiteuses et les touristes à profiter d'un moment convivial, familial et accessible à tous. À cette occasion, retrouvez un concert du groupe Milkshake 3.0. Des châteaux gonflables permettront aux enfants de se divertir pendant que les parents profiteront du concert et de l'apéro. La ville d'Alès vous invite au Mercredi d'Alès, un rendez-vous estival pensé pour faire vivre le centre-ville en soirée. C'est ce mercredi autour de l'abbaye. Mercredi 26 août. L'école municipale d'astronomie vous convie à des séances au planétarium sur le pôle culturel et scientifique de Rochebelle. Rejoignez-les pour une exploration du ciel d'été animée par un expert de l'école d'astronomie et de l'étoile Sévenol. Vous aurez l'occasion de découvrir des constellations les plus magnifiques de notre hémisphère et d'explorer les mystères qu'elles renferment. Renseignements et réservations sur le site de l'école d'astronomie d'Alès. L'école municipale d'astronomie vous convie à des séances au planétarium. C'est ce mercredi après-midi sur le pôle culturel et scientifique de Rochebelle. Vendredi 28 août, l'association ODEC Productions et l'établissement Le Chalet vous invitent à leur soirée de clôture définitive des concerts au chalet à Genolac. À cette occasion, ODEC Productions reçoit les Marseillais d'ORP pour une grande soirée reggae. Derrière le nom d'ORP, le Y Reggae Party, se cachent des figures éminentes de la scène musicale marseillaise comme Gary Greux, Madu Massilia Sound System ou bien encore de Y-Star, Léo des Raspigaus et Rastiron, le clavier d'Ayam ou encore Toco Blaze. ORP sera sur scène à partir de 22h30 avec en première partie le groupe Toulousain Davy Reed qui viendra chauffer l'ambiance au chalet dès 20h30. L'ouverture du site se fera à partir de 18h30 avec bar et restauration qui vous attendent sur place au menu pizza ou cochon à la broche. La participation aux frais est fixée à 7€. L'association ODEC Productions et l'établissement Le Chalet vous invitent à leur soirée de clôture définitive des concerts du chalet. C'est ce vendredi à Genolac. Samedi 29 août, les agités du local vous proposent un blind test musical au café L'Arbousier à Belvezet. Vous ne connaissez pas encore le café L'Arbousier à Belvezet ? Eh bien ce samedi, c'est l'occasion ou jamais de le découvrir de façon ludique avec la fine équipe des agités du local. Nicolas, Clara et Lenny vous convient à tester vos connaissances musicales et peut-être à remporter quelques lots surprises. Les agités du local vous proposent un blind test musical ce samedi à 20h. C'est au café L'Arbousier à Belvezet. Samedi 29 août, le festival du cinéma belge en Garrigue vous convie à son after du festival. Le festival du cinéma belge en Garrigue revient pour la deuxième année consécutive dans les villages de Saint-Étienne de l'Olme. Pour cette soirée, l'after en plein air, les programmateurs du festival vous proposent de découvrir ou redécouvrir leur coup de cœur de la 14e édition. Au programme, eh bien, des courts-métrages tout public mélangeant humour, tendresse et irrévérence. Tout ce qu'on aime dans le cinéma belge. Petit clin d'œil au régional de l'étape, le réalisateur Jules César Bréchet, qui nous fera l'honneur de présenter l'un de ses précédents courts-métrages, Interstate. Ouverture du site à partir de 19h et projection à 21h sur la place de la mairie de Saint-Étienne-de-l'Olme. C'est gratuit, buvette et restauration sur place. Le Festival du cinéma belge en Garrigue vous convie à son after du festival. C'est ce samedi à partir de 19h à Saint-Étienne-de-l'Olme. 17h passé de quelques minutes, vous venez d'entendre l'agenda. Vous allez retrouver le magazine Au cœur de l'été. On vous rappelle qu'à 18h, vous entendrez à nouveau un nouvel agenda. Ce sera suivi de créneaux métal présentés par Dookie et Lord Sot. Il s'agit d'une rediffusion. Puis à 21h, une autre rediffusion, celle de Portnawak.

0: Sur les ondes de RGO, on vous propose de retrouver une interview des légendaires Malka Family qui sont venus se produire à l'occasion de la 8e édition du festival What the Funk. Une interview réalisée en compagnie de Radio Larzac, de Radio 16, de Radio Sommière et de RGO, une radio donc réalisée le vendredi 21 août 2026. On vous souhaite à toutes et tous une bonne écoute. On est ici sous une belle tente blanche dans les loges en compagnie de Malka Family à l'occasion de la 8e édition du festival What the Funk. On est à Foussignargues, à Bessèges précisément, et on est en compagnie de Radio Larzac, Radio Sommière, RGO et Radio 16 pour une petite interview. Donc on est ravis d'être avec vous.
1: Et ben nous aussi on est absolument ravis.
2: On est avec Joe Manix qui est un des créateurs. De sans les trois, vous êtes là depuis l'origine. Je le disais tout à l'heure, un off, c'est le Malka Family Canal Historique. Il y a Danio qui est le bassiste. Woody Brown qui est saxo, un peu chanteur, master, MC un petit peu aussi, voilà. Non, ouais, c'est ça.
3: La Malka Family, évidemment, c'est le groupe phare du funk français, le groupe, je ne sais pas comment on pourrait dire, qui a borné un peu le funk en France. Mais non, puisqu'il existe, donc c'est pas une légende.
4: C'est une légende
0: vivante. Non, mais vous êtes...
5: Le premier groupe funk français.
6: Non, il y en a eu avant.
5: Il s'appelle Black, White & Co. Raoul Petit, à certains moments, faisait aussi un peu de funk. Oui, non, il y avait d'autres gens avant nous encore.
7: Il y a eu beaucoup de groupes, mais c'était plus des groupes qui faisaient des projets discographiques ou des trucs comme ça. Et nous, on est peut-être le premier à avoir marqué la scène, estampillé la scène funk en France, parce qu'on a tourné quand même pas mal à la grande époque, dans les années 90, tout ça. Je pense que ça a marqué beaucoup les gens. Mais c'est vrai que la funk en France, c'est un truc qui a toujours existé en fait. Même quand ça s'appelait le jerk ou je sais pas, il y avait des gens qui faisaient déjà cette musique.
5: Vigon, ah oui, si, il y avait quelqu'un qui s'appelait Vigon, c'était un peu soul, mais Harlem Shuffle, un truc comme ça. Voilà, ça c'est pour les anciens, c'est pour les plus vieux que nous.
7: Vigon, c'était le James Brown marocain, le monsieur dont il parle.
2: Enfin bon, le funk, souvent la date c'est 67, avec James Brown. Après, bon, effectivement, vous êtes plutôt dans ce qu'on appelle le P-funk. Comment on le définirait, ce P-Funk?
7: Le P-Funk, c'est un peu la continuité de Jimi Hendrix, mais en mélangeant avec James Brown, Sly Stone. Et ça annonce un peu ce qui allait venir avec les Ohio Players, après que Kool & The Gang, Commodores, tous les groupes qui sont arrivés après. Quoi.
1: C'est ça, exactement. C'est une forme exubérante et extravertie du funk, complètement électrisée, funkadélisée, psychédélisée, beaucoup de drogue. Et beaucoup d'exubérance.
2: T'as pas cité l'essentiel en fait, sur le P-Funk.
7: Ah, George Clinton, ouais. Donc George Clinton, qui était un grand fan de Sly Stone à la base, un fan de drogue, et en même temps il y avait la révolution de Jimi Hendrix, donc il s'est dit, ouais, en fait, il faut qu'on récupère un peu l'âme de la musique noire qui avait été détournée par les Anglais à l'époque, qui était devenue le rock. Bah en fait, ce truc qui vient du blues, on l'a, donc on va le faire aussi un peu guitare électrique, machin. Et comme Sly montrait une voix différente, et bon, James Brown, c'était quand même le boss, ben voilà, il a réuni tous les trucs, il s'est dit, voilà, je vais faire un bordel, il va bien en sortir un truc. Et c'est vrai que ça a marché, quoi.
5: Ils avaient une plus grosse sono, je crois qu'ils avaient la sono des Stooges, ils ont vu les Stooges, ils ont dit, ah ouais, là, il y a du... ça fout le bordel. Et donc, ils ont récupéré une sono, et donc, ils ont fait ça, mais en version avec 100 000 watts.
7: Et puis, sans le vouloir, ils ont inventé en plus le funk un peu électronique, quoi, avec Knee Deep, tout ça, Flashlight. Ça, ils se pensaient pas qu'ils allaient arriver là, mais ils ont quand même inventé un truc... différent, quoi.
0: Avant Malka Family, il y a eu aussi certains d'entre vous qui ont joué dans Human Spirit. Comment est-ce qu'on passe du reggae à... Est-ce qu'il y avait déjà du funk dans Human Spirit?
1: Oui, il y avait du funk parce que c'est moi qui l'avais amené dans Human Spirit. Moi, j'ai toujours voulu faire du funk et j'ai rencontré ce groupe de reggae que j'ai trouvé génial. Donc j'ai joué 5 ans dans ce groupe. Et donc j'ai, avec ma guitare, ma wah-wah, mes riffs saturés, tout ça, j'ai amené un peu de funkadélisme dans Human Spirit, mais c'était pas suffisant, il fallait vraiment un groupe de funk, donc je me suis mis en quête de musiciens pour monter un groupe de funk, et c'est Malka Family.
7: Ouais, et puis de funk, de danse, parce que c'est vrai que funkadélique, tout ça, c'est plus du rock en fait, et on a la culture aussi de la danse, parce que Avant de monter le groupe, il y a aussi les soirées qu'on faisait. Il y avait plein de trucs comme ça qui font qu'on a essayé de récupérer aussi le côté danse de la musique funk, quoi, qui est essentiel aussi, quoi.
0: Est-ce qu'on peut en parler d'ailleurs de ces soirées? En quoi ça consistait? Quand est-ce que ça a démarré? Quelle est la genèse de ces soirées?
1: Chez Roger, ça, en fait, on a commencé. On est une génération de jeunes, on va dire urbains, pour pas dire parisiens, mais de jeunes urbains. Première, on va dire, vague d'immigration, et on se retrouve à 16, 17, 18 ans dans des rues de Paris. On n'a pas beaucoup de soirées pour nous. Il y a des soirées cha-cha-cha, un peu branchées, merengue, et on a commencé à créer, nous, nos propres canaux de diffusion et de musique et de soirées. On a commencé, nous, à se réunir juste entre nous, quoi, pour écouter la musique que nous, on aimait, c'est-à-dire du funk, du dancehall, de la salsa, des choses comme ça. Et parallèlement à ça, effectivement, on avait envie aussi d'en jouer, de ne pas simplement jouer des disques. Donc, on a mélangé un peu tout ça. Comme dit Woody, on aime la fête, on aime le funk, c'est surtout la fête. Et donc, ça aussi, c'est aussi arrivé par la fête, quoi.
7: Ouais, et puis c'était à l'époque aussi où le rap, le hip-hop a commencé à exploser, quoi. Et du coup, je crois qu'on a récupéré cette énergie, en fait, qui se passait dans le hip-hop, où ils récupéraient le son de l'époque en le samplant. Ben, nous, on récupérait le son de l'époque, mais on le rejouait. Et on participait un peu à cette scène un peu globale, comme ça, qui était en train de pas mal bouger à l'époque, quoi.
8: Au début des années 90, il y avait une grosse scène funk à Paris. Il y avait vous, il y avait Juan, il y avait FFF, ouais. Il y avait aussi Frog Mouse, il y avait
1: les Verts Coquins très énervés, il y avait qui encore, il y avait une grosse scène parisienne. Il y avait toute l'époque du ce qu'on appelait l'hôpital éphémère, qui rassemblait un peu tous ces artistes émergents et ce bouillon de culture parisien de cette époque. Et c'est vrai que nous, on a fait partie de cette scène, ce qu'on appelait la scène alternative, mais côté funk, côté multicolore, quoi.
0: Vous avez toujours été une énorme équipe sur scène. Ça vous a peut-être empêché de continuer à un certain moment. Qu'est-ce que ça vous fait de revenir après une si longue pause? Comment est-ce qu'on revient à autant de personnes sur scène? C'est pas facile de jouer, de trouver des dates.
1: C'est plutôt notre tourneur là, qui s'arrache un peu les cheveux, mais en vrai, ce qui s'est passé, c'est qu'effectivement, les groupes de funk sont des groupes nombreux. Nous, on n'est pas hyper nombreux, on est juste 14, ça va. Il y a plus que nous. Effectivement, dans les années 2000, la vague house techno DJ est arrivée, a un peu balayé tout sur son passage, nous a relayé dans un truc un peu d'arrière office, avec des guitaristes, des saxophonistes, des trucs hyper ringards. Mais ce qui est rigolo, c'est que les mêmes mecs qui nous ont envoyés dans le trou, nous ont ressorti du trou, sont les Daft Punk qui ont, avec Get Lucky et tout ça, quand ils sont arrivés sur scène avec un batteur, un guitariste, un clavieriste sur scène, tout ça. Et du coup, ils ont remis une formation sur scène. C'est ce sont les mêmes qui ont enterré les formations, qui les ont déterrées.
3: Justement, donc, on va parler du Malka Family d'aujourd'hui, donc 14. Alors moi, j'ai eu, en préparant cette interview, un mal fou pour essayer de trouver les noms, parce qu'entre les anciens, ceux qui sont arrivés entre-temps, alors, et puis ceux qui sont maintenant, donc moi je parle plutôt de tribu que de famille, parce que, comme on dit, on choisit ses amis et pas sa famille, donc là, on sent bien que vous êtes choisis, c'est vraiment moi, ce que j'ai ressenti à travers les échanges qu'on a pu avoir cet après-midi, c'est vraiment une bande de copains. Est-ce que quand même vous pourriez, outre vous trois, nous présenter les 11 autres,
5: bonne question. Alors, il y a un nouveau batteur, Fabrice, qui a joué avec pas mal de musiciens sur Paris et avec qui on a eu l'occasion de travailler. Il y a une chanteuse, Séverine, qu'on apprécie beaucoup. Les claviers, ils étaient là dans la dernière mouture, Jay et Jam. Au départ, on avait les anciens, on avait Stéphane Malka, celui qui a donné son nom au groupe Exos. Et la vie a fait qu'ils aient été remplacés par Jay et Jam. La section cuivre, c'est pratiquement la même. Il y a Eric Schra qui vient de Suisse, qui nous suivait. C'était un fan suisse de Malka qui nous suivait quand on allait en Suisse et puis qui a carrément intégré le groupe. Qui c'est que j'ai pu oublier? Fabrice qui est là depuis un petit moment, qui est avec nous. Et Beyonder, voilà, excuse-moi, Bi. Et on a un percussionniste avec nous, brésilien, parce que les Brésiliens sont très très dans, avec les rythmes, et qui est quelqu'un de très sympathique, donc James Muller avec nous ce soir. De Gilles, bah Gilles oui, il était là depuis, depuis le début.
1: Gilles est un canal historique aussi, ouais.
5: Donc la section cuivre, et à part, ils sont là depuis un petit moment, depuis les origines. Gilles est arrivé un petit peu après, mais voilà, c'est le même mouvement.
3: Bon, 88, 97, petite pause, et puis 2015, on reprend. Comment vous qualifieriez-vous l'évolution de votre musique ?
1: Curieusement, forcément, ça a pris de la maturité, mais ça, je trouve que tous les musiciens se sont bonifiés. Tous les musiciens du groupe sont meilleurs aujourd'hui qu'on a commencé, donc l'évolution, elle est super. Les disques qu'on fait sont peut-être moins, on va dire, spontanés, débiles, mais ils sont beaucoup plus bons, sûrement.
7: Là, ouais, c'est ça, avant. Pas trop ce qu'on faisait, quoi. C'était plus de l'énergie, on était en répète, on amenait des idées, tac, tac, tac, les morceaux, ils se faisaient. Maintenant, on sait toujours pas vraiment ce qu'on fait, mais par contre, on sait peut-être le faire mieux, parce qu'en fait, c'est ça, t'as l'expérience qui vient. Voilà, à part Daniel, qui a toujours été exceptionnel.
5: Non, disons qu'en général, à l'époque, on composait beaucoup en répétition. Quand on se voyait, on savait même pas qu'on répétait, qu'on savait même pas qu'on composait. On jammait pendant des heures, on disait « Attends, c'était super ce qu'on a fait !» Et puis, et voilà. Et maintenant, avec la notion, phono ou discographique ou phonographique, on travaille chez nous. Par exemple, le Covid a aidé à ce qu'on fasse un peu de choses chez nous. Et puis qu'on réunisse ça, dès qu'on se retrouve ensemble, voilà, ça part, non, enlève ça, remet ci, non, tac, et voilà.
7: Avant, on n'avait pas le choix parce qu'on n'avait pas d'ordi, on n'avait pas l'argent pour avoir des ordis chacun. Maintenant, on a tous un ordi, donc on a tous un studio mobile. Donc tout de suite, c'est pas la même manière de faire de la musique, quoi.
9: Vous avez cité Eric Schries tout à l'heure, qui était là l'année dernière avec Juan Rosoff, deux fois avec Schries & Mays et Juan Rosoff.
8: Jay Murphy.
9: Est-ce que vous avez déjà entendu parler de What the Funk ? Parce que c'est un petit phénomène, en fait, dans le coin. Ça fait 8 ans que ça existe, mais dès le départ, il y a un réel engouement. Est-ce que vous en aviez entendu parler dans la...
1: Ben en fait, à chaque fois qu'on joue dans la région depuis quelques années, il y a toujours quelqu'un ou de What the Funk ou de l'entourage qui vient nous dire « Ah putain, ce serait bien que vous jouiez What the Funk !» On dit « Bah ouais, on aimerait bien et tout !» Et effectivement, cette année, on a pu le faire. On a trouvé le joint. Et c'est le seul... Moi, j'ai l'impression que c'est le seul festival de funk en France qui existe. Hein. Il n'y en a pas d'autres.
5: Pas d'autres non plus. J'en connais pas. Et...
1: Voilà, je trouve qu'en plus de ça, les choses... c'est hyper bien fait. C'est canon. Et pourvu que ça dure, quoi. Parce que vraiment... Et puis, on est hyper content d'être là.
3: Le fait que ce soit un milieu rural comme ça, perdu au milieu des Cévennes, ça vous surprend, vous, les Parisiens, là ou...
1: Non, pas du tout. Pas du tout. On en fait souvent. Il y a beaucoup de festivals comme ça, des festivals, ce qu'on appelle les festivals d'été, ou des communes, des régions, des gens qui font le tissu nerveux d'une région, font des trucs par eux-mêmes, font leur propre festival, leur propre concert, ça arrive souvent. Ouais, et c'est souvent les meilleurs festivals parce que il y a beaucoup de cœur, il y a beaucoup de bénévolat. Il y a beaucoup d'amour et d'énergie dans ce genre de festival, plus que dans les gros trucs qui sont là, où ça ronronne.
7: Ouais, en parlant des tissus nerveux, moi-même, j'ai des origines cévenoles et gardoises, donc je fais partie du...
1: tissu nerveux, toi.
5: Ouais. Le truc qui se passe, c'est qu'on aime bien jouer en province. Disons que dans la première mouture de Malka, on a beaucoup tourné. On avait deux minibus et on allait tourner un peu partout. Et un peu dans le coin, et même là tout à l'heure en revenant avec ma femme, on a vu Aujac, c'est un coin, c'est un truc à 6 km. Et on est venu avec la première chanteuse du groupe, on était venu à Aujac, et avec un groupe on a fait un morceau qui s'appelait Aujac Swing, qu'on avait composé à Aujac. Donc en fin de compte, on avait rencontré les mecs de, comment ça s'appelle, du côté, c'est plus Montpellier, Philippe Merel et des gens comme ça. Mais en fin de compte, non, on aime bien rencontrer les gens et ça, on crée des liens. On aime bien créer ces liens-là.
7: On a joué une seule fois à Nîmes ou dans le Gard, mais on n'a jamais vraiment joué dans cette région. On est plus à chaque fois à Toulouse, Montpellier, ou de l'autre côté. Mais ici, on a joué à Nîmes, je me souviens, avec Khaled. Ouais, back in the days.
9: Justement, en parlant des anciens jours, il y a un article sur votre site internet qui parle de FFF un peu comme votre rival. Est-ce que vous étiez vraiment rivaux avec FFF ? Est-ce que vous avez des relations encore avec eux ?
5: On en rigolait. J'ai un souvenir d'un... Je sais plus, un matin, on avait joué... Est-ce que c'était Ornano ou quelque chose comme ça ? Et j'ai le souvenir d'avec Yarol, je regarde le journal, j'ai dit « T'as vu ce qu'il raconte ?» Et on en rigolait. Non, non.
10: Ils ont fait une
7: première partie au New Moon, tu viens pas?
1: Bien sûr.
7: Ouais.
1: Bien sûr.
7: Et après, bon, c'était nos potes, donc on était tout le temps dans les mêmes fêtes, dans les mêmes trucs. Bon, eux, ils ont pris un créneau qui est beaucoup plus rock que nous, donc ils ont tout de suite eu un succès peut-être plus gros, quoi, parce que c'était plus dans le format rock, et nous, c'était un peu le groupe qui sortait de nulle part. Funk, tu disais funk, on se retrouvait des fois en province, les gens, ils savaient pas trop, on jouait entre deux groupes de punk. Tu vois, ils se disaient qu'est-ce que c'est que ça, quoi, tu vois. Les SKFFF, ils avaient les guitares, le machin, qui était plus rock. Voilà.
3: Sur votre dernier disque, Planète Claire, on casse tout. Donc toujours la même énergie, toujours envie de tout casser, toujours envie de faire les fous.
7: L'énergie du concert, en fait, c'est un truc qui te prend toi, mais à travers les gens. Donc moi, la première fois que je suis monté sur scène avec Malka, je ne savais pas jouer, j'étais là, qu'est-ce que c'est et tout. Et puis à un moment donné, je vois autour de moi, ils sont tous surexcités. Et ça me prend, et puis à la fin, je ne sais même pas ce que je fais, je suis en train de jouer, ah, j'ai joué les bonnes notes et tout. En fait, c'est tellement électrique qu'à un moment donné, ouais, quand tu arrives sur scène, tu as envie de tout casser, quoi. Tu as envie de vraiment faire le truc qui va électrifier tout le monde, à commencer par nous, le public, et que ça soit un peu explosif. C'est plus, voilà, c'est un truc...
1: Transcollectif.
7: C'est de se faire posséder, ouais, par la musique qui nous intéresse.
3: Alors des costumes de fou justement sur la première mouture. Maintenant j'imagine que je commence à voir, vous êtes en train de vous changer les uns les autres, vous allez bientôt rentrer sur scène, donc on commence à voir qu'il y a encore de la fantaisie. Je crois que la costumière c'est quelqu'un de proche de vous, non?
5: C'est ma femme, donc elle fait des très très beaux costumes. Et disons que les costumes, pareil, comme si disait Woody qu'il a été possédé par la musique. À l'époque, on avait un studio, c'était HBS, et c'était pas la seule, mais les samedis à HBS, tout le monde s'installait, des gens arrivaient, on sait pas qui c'était, ils se posaient, ils regardaient, ils partaient, et à un moment, elle est venue avec un papier, elle nous a regardé d'abord, après elle est venue avec un papier, un crayon, puis elle a commencé à dessiner, puis elle m'a dit, lui je le vois bien comme ci, et lui je le vois bien comme ça, et c'était parti, je savais même pas qu'elle cousait, et puis voilà, pareil, possédé par la musique.
8: Du coup, à l'époque, c'était pas du tout ta femme. C'est... Vous êtes rencontrés comme ça?
5: Non, je la connaissais quand elle est arrivée au studio. non, parce que c'est déjà.
3: Ce dernier disque 2025, Planète Claire, je sais pas, moi j'ai pensé forcément à B52.
5: Ouais, il y a de la référence. C'est un morceau qu'a écrit Gilda. Effectivement, on est des anciens, donc il y a cette référence de Planète Claire de B52s, entre autres.
3: Et alors, il y a un morceau, puisqu'on parle de référence, c'est La Marche de l'Homme, c'est ça?
4: La Marche des Hommes.
5: Ouais.
3: Dedans, il y a du Daft Punk, non?
5: Si ça te fait penser. Si ça te fait penser. Non, mais.
4: Attends, il y a un truc là.
5: Ah, peut-être l'intro, ouais, peut-être l'intro, ouais, effectivement. L'intro, il y a une référence, mais.
4: Parce que vous avez joué avec eux.
5: Non, on n'a pas joué avec eux, mais on avait fait une soirée et ils étaient là. Il y a très très. Vas-y.
7: On a joué avec.
1: Au tapis rouge.
7: On a joué au tapis rouge.
1: Ils avaient 14 ans et demi.
7: En face de la mairie du 10e à Paris. Et en fait, on faisait pas trop des galas de grande école. Et là, on voit l'affiche. Souvent, les affiches de galas de grande école, c'est assez moche. Et en plus, il y avait marqué Daft Punk. Et on rigole. On fait putain. On est en 1994. Punk. Ah, c'est mort le punk. Pourquoi il y a encore des groupes qui s'appellent punk et tout? Et en fait, on était tous au début de la prod. Déjà, on avait notre studio. On commençait à acheter tous des sampleurs, des synthés. Et là, on voit débarquer un petit gars, parce qu'il n'y avait pas Bangalter, il n'y avait que Guyman, je crois, qui installe. Nous, on était sur scène, on faisait la balance. Et lui, il était sur le côté, il installait tous ses synthés, un par un, Juno 106, boîte à rythme 808, 809, tous les trucs. Moi, j'étais assez geek à l'époque, donc j'étais allé voir. Je fais, ah ouais, putain, t'as tous les trucs. J'aimerais bien avoir aussi du matos comme ça, c'est incroyable. Je fais, oui, machin. Et en même temps, j'avais des potes qui venaient, qui me disaient, oui, c'est des gars, ils sont incroyables en rave, ils font des lives avec leurs machines, c'est un truc de fou. Et en fait, ouais, nous, on a joué donc jusqu'à, je sais pas, minuit et demi. Et eux, après, ils ont animé toute la nuit en mode DJ, sauf qu'ils étaient juste avec leur machine. Ils faisaient un live électronique.
1: Electro-set, ouais.
7: Et ils avaient un public de, je sais pas, 70 personnes déchaînées. C'était pas non plus un truc de ouf, hein, je crois.
1: Ils avaient 15 ans et demi, je crois.
7: Parce qu'au rez-de-chaussée, il y avait... Là, c'était au sous-sol, et au rez-de-chaussée, il y avait vraiment la vraie soirée école de commerce, donc avec un DJ qui mettait plein de tubes à la con. Et eux, c'était pour le public hardcore, un peu rave, en fait, quoi. Donc on a eu la chance de les croiser comme ça, donc c'était rigolo.
3: Ouais. Ouais, sur les rencontres, c'est 2017 je crois, vous jouez avec George Clinton. Comment ça se passe ce genre de rencontre?
5: L'anecdote c'était assez particulière, c'est qu'il y a eu un souci. Non, même pas. Non, c'était du parler de geek. Non, il y a eu un souci avec la sono qui était numérique et il y avait une histoire, un problème pour mémoriser le set. Donc c'est un souvenir assez particulier, c'est que nous on n'était pas au courant. On a commencé à jouer, c'était bien parti, on regardait le public qui réagissait bizarre. Et en fin de compte, eux, ils n'avaient pas de son. Il n'y avait pas de façade.
7: Pendant 10 minutes, on ne s'est pas rendu compte.
1: Pour la petite histoire, en fait, Clinton, ce sont des gens qu'on suit en France et en Europe depuis, on va dire, le début des années 90. On s'est croisés pas mal de fois. On a fait des morceaux avec Clip ou avec qui est venu enregistrer dans notre studio, un des membres de Funkadelic. Les cuivres, quand George Clinton passe en France, en général, ils montent sur scène, ils font 2-3 morceaux avec eux. On va dire que ce sont un peu nos parrains, on les connaît un peu. Et effectivement, quand notre tourneur de l'époque nous a proposé de faire une date avec Clinton, on a fait bien sûr. Et c'était assez sympa. Je crois qu'on devait être 55 dans les loges. Là, on avait battu le record, je crois, ce soir-là.
3: Vous avez traversé toutes les époques du funk en France. Est-ce que vous trouvez qu'il y a une évolution dans le public? Parce qu'on en parlait tout à l'heure en mangeant, là, avec Pierre notamment, de RGO. Bah, les jeunes, le funk, ça ne leur parle absolument pas.
7: En fait, le funk underground, il a toujours été un peu là. Et là, depuis le retour, le gros retour, là, il y a 10 piges maintenant, avec Bruno Mars, Daft Punk, machin, qui ont fait des gros succès mainstream, beaucoup de gens, beaucoup de jeunes même qui sont là-dedans, mais c'est niche, c'est sûr. Ça correspond pas à ce qu'écoutent les kids. La plupart, ils écoutent que des musiques actuelles, que ce soit des musiques héritées du funk comme hip-hop, R&B ou même des trucs afro, mais c'est des trucs de maintenant. Et c'est sûr qu'il y a une couleur rétro dans le funk, donc ça va pas parler au mainstream, mais c'est là.
3: Moi, j'avais plaisanté avec Mathilde l'année dernière, parce que déjà elle avait fait venir Joan Rozoff, Chris and Maz, c'était énorme, et j'ai dit le prochain c'est la Malka Family, mais en plaisantant, et puis waouh, cette année c'est la Malka Family, quoi.
9: Merci beaucoup.
7: Merci à vous.

Sur les ondes de RGO, vous venez d'entendre une interview de Malka Family, le légendaire groupe de funk français qui se produisait à l'occasion de la 8e édition du festival What the Funk. Une interview à retrouver sur notre site internet radiogrilleouverte.com. Une interview réalisée en compagnie des autres radios du territoire, à savoir Radio 16, Radio Larzac et Radio Sommière. On vous souhaite à toutes et tous une excellente journée. Journée.

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1: Et bonjour à toutes et à tous, bienvenue sur les ondes de RGO, vous écoutez l'agenda. Du lundi 24 au samedi 29 août, l'association Itinérance présente la 13e édition du festival Ciné-Été. Un rendez-vous incontournable de l'été proposé par Alès Agglomération et Itinérance en collaboration avec le Cinéplanète. Projection en plein air dans les villages de l'Aglo, courts et longs métrages, rencontres, animations. C'est aussi l'occasion de découvrir des films en avant-première au Cinéplanète, des séances exceptionnelles. À cette occasion, retrouvez également RGO mercredi 26 à Laizan pour un quiz ciné sur la thématique des comédies musicales. Renseignements et réservations sur le site d'Itinérance. Mercredi 26 août à 21h, à Laizan, vous retrouverez Partir un jour d'Amélie Bonin. L'association Itinérance présente la 13e édition du festival Ciné-Été, c'est de lundi à samedi. Mercredi 26 août, la ville d'Alès vous invite au Mercredi d'Alès, un rendez-vous estival pensé pour faire vivre le centre-ville en soirée. Concerts, animations musicales, jeux pour enfants, marché de créateurs, terrasses animées et commerces ouverts en nocturne. L'événement invite les Alésiennes et les Alésiens, les visiteurs et visiteuses et les touristes à profiter d'un moment convivial, familial et accessible à tous. À cette occasion, eh bien, retrouvez un concert du groupe Milkshake 3.0. Des châteaux gonflables permettront aux enfants de se divertir pendant que les parents profiteront du concert et de l'apéro. La ville d'Alès vous invite au Mercredi d'Alès, un rendez-vous estival pensé pour faire vivre le centre-ville en soirée. C'est ce mercredi autour de l'abbaye. Mercredi 26 août, l'école municipale d'astronomie vous convie à des séances au planétarium sur le pôle culturel et scientifique de Rochebelle. Rejoignez-les pour une exploration du ciel d'été animée par un expert de l'école d'astronomie et de l'étoile Sévenol. Vous aurez l'occasion de découvrir des constellations les plus magnifiques de notre hémisphère et d'explorer les mystères qu'elles renferment. Renseignements et réservations sur le site de l'école d'astronomie d'Alès. L'école municipale d'astronomie vous convie à des séances au planétarium. C'est ce mercredi après-midi sur le pôle culturel et scientifique de Rochebelle. Vendredi 28 août, l'association ODEC Productions et l'établissement Le Chalet vous invitent à leur soirée de clôture définitive des concerts au chalet à Genolac. À cette occasion, ODEC Productions reçoit les Marseillais d'ORP pour une grande soirée reggae. Derrière le nom d'ORP, le Y Reggae Party, se cachent des figures éminentes de la scène musicale marseillaise comme Gary Greux, Madu Massilia Sound System ou bien encore de Y-Star, Léo des Raspigaus et Rastiron, le clavier d'Ayam ou encore Toco Blaze. ORP sera sur scène à partir de 22h30 avec en première partie le groupe Toulousain Davy Reed qui viendra chauffer l'ambiance au chalet dès 20h30. L'ouverture du site se fera à partir de 18h30 avec bar et restauration qui vous attendent sur place au menu pizza ou cochon à la broche. La participation aux frais est fixée à 7€. L'association ODEC Productions et l'établissement Le Chalet vous invitent à leur soirée de clôture définitive des concerts du chalet. C'est ce vendredi à Genolac. Samedi 29 août, les agités du local vous proposent un blind test musical au café L'Arbousier à Belvezet. Vous ne connaissez pas encore le café L'Arbousier à Belvezet ? Eh bien ce samedi, c'est l'occasion ou jamais de le découvrir de façon ludique avec la fine équipe des agités du local. Nicolas, Clara et Lenny vous convient à tester vos connaissances musicales et peut-être à remporter quelques lots surprises. Les agités du local vous proposent un blind test musical ce samedi à 20h. C'est au café L'Arbousier à Belvezet. Samedi 29 août, le festival du cinéma belge en Garrigue vous convie à son after du festival. Le festival du cinéma belge en Garrigue revient pour la deuxième année consécutive dans les villages de Saint-Étienne de l'Olme. Pour cette soirée, l'after en plein air, eh bien les programmateurs du festival vous proposent de découvrir ou redécouvrir leur coup de cœur de la 14e édition. Au programme, eh bien, des courts-métrages tout public mélangeant humour, tendresse et irrévérence. Tout ce qu'on aime dans le cinéma belge. Petit clin d'œil au régional de l'étape, le réalisateur Jules César Bréchet, qui nous fera l'honneur de présenter l'un de ses précédents courts-métrages, Interstate. Ouverture du site à partir de 19h et projection à 21h sur la place de la mairie de Saint-Étienne-de-l'Olme. C'est gratuit, buvette et restauration sur place. Le Festival du cinéma belge en Garrigue vous convie à son after du festival. C'est ce samedi à partir de 19h à Saint-Étienne-de-l'Olme. 18h passées de quelques minutes, vous venez d'entendre l'agenda. Vous allez retrouver l'émission Créneau Métal proposée par Dookie et Lord Sot. Une excellente soirée à vous.

Et bonsoir et bienvenue dans ce nouveau numéro de Créneau Métal. Nous allons faire une spéciale covers aujourd'hui. Enfin, je dis nous, c'est le nous royal ou je sais pas quoi. Parce que je suis toute seule, au micro comme à la technique, je suis Dookie. Mais on va se débrouiller quand même à l'aide de plein de merveilleux artistes qui vont reprendre d'autres merveilleux artistes. Puisqu'on va faire une spéciale donc Metal Covers. Et on va démarrer sur un hommage à Motörhead. Puisque j'en ai déjà parlé dans Portnawak, je crois, je suis tombée sur cette compile extraordinaire qui s'appelle Killed by Death, A Punk Tribute to Motörhead. Tout simplement, voilà, Killed by Death, Death avec un F et pas TH. C'est hyper subtil et il y en a sous le capot. C'est comme si ils étaient tués par la surdité, parce que c'est de la musique qui est très forte, voilà. Et non pas Killed by Death, comme Tué par la mort, qui est justement un titre de Motörhead. Bref, cette super compilation qui rend donc hommage à Motörhead pour leurs 50 ans, enfin leurs 50 ans, ils n'existent plus depuis 10 ans, depuis la mort de Lemmy Kilmister, mais vous voyez l'idée, qui réunit tout plein d'artistes aussi punk que joyeux que Rancid, The Casualties, The Bronx, Pennywise, Like Vegan, etc. Vous avez vu, je cite quand même pas mal de gens un petit peu du bord californien. On me reconnaît bien là. Haha, je m'appelle pas Dookie pour rien. Bref. Eh bien, écoutez, on va s'écouter justement la version originale suivie de la reprise par The Bronx du titre Over the Top, qui est donc, vous l'avez bien compris, un titre de Motörhead, qui était... Alors, j'avoue que je ne suis pas la spécialiste de Motörhead, puisque c'est Lord Sutt et qu'il n'est pas là aujourd'hui. Mais je crois que ce n'est pas un titre ultra connu, puisque c'était une face B d'un single, du single Bomber de l'album éponyme sorti en 1979. Mais apparemment, ça a eu, ça a plu, en tout cas, au groupe The Bronx. Ça devait quand même être un titre assez fort, puisque c'est sorti quand même en live, pardon, sur l'album, le premier album live de Motörhead, qui s'appelle No Sleep Till Hammersmith, sorti en 1981. Et alors, il était au départ pas sorti sur l'album live, et il a été sorti sur la réédition en 1980. Bon, bref, ouais, je vous épargne les détails historiques. Mais justement, on va s'écouter cette version-là. La version live enregistrée en 1981 au City Hall de Newcastle. On démarre donc par Motörhead, et ensuite ce sera la reprise par The Bronx.

De retour dans Créneau Metal, spécial covers donc avec le morceau original de Motorhead Over the Top, suivi de sa reprise par le groupe de punk hardcore californien The Bronx. Et oui, je ne peux pas m'empêcher de passer du punk et du hardcore dans Créneau Metal qui va bientôt s'appeler Créneau Punk Hardcore. Voilà, on est bien sur Radio Grille Ouverte sur le 88.2 FM. Et puisque quand même on est sur Motorhead et qu'ils ont fait quand même pas mal de reprises, je crois qu'on avait déjà passé leur reprise de Heroes, mais je ne crois pas qu'on ait passé leur reprise de Breaking the Law, le titre de Judas Priest, voilà, qu'on va écouter maintenant, et c'est une spéciale dédicace à tous les fans de Beavis et Butthead, vous vous souvenez du dessin animé des années... fin 90, début 2000, je crois. Et où il y avait donc régulièrement cette chanson. Et enfin, voilà, Breaking the Law, Breaking the Law. Donc la reprise par Motorhead.

Breaking the Law de Motorhead, donc reprise de Judas Priest sur les ondes de Radio Grille Ouverte 88.2. Et oui, je parlais dans Baby C'est Butthead en fait. Ça me fait toujours penser à chaque fois que j'entends ce morceau, que ce soit l'original ou la reprise. Parce que ça marche avec tout. Breaking the Law, walking my dog. Enfin voilà, ça marche un peu moins bien en français, mais promener mon chien, aller faire mes courses. Voilà, bref. Voilà, Motorhead, ça c'est fait, c'était pour faire plaisir à Lord Todd, et maintenant je vais faire plaisir à mon moi du passé, puisqu'on va écouter un petit peu de Korn, puisque je suis tombée là-dessus, j'avais même pas fait attention qu'ils avaient fait une chouette reprise de Another Brick in the Wall de Pink Floyd, et c'est rigolo parce qu'en ce moment à la maison on écoute pas mal des reprises de Pink Floyd, mais pas du tout en version métal. En version dub, que je conseille très vivement à nos auditeurices, puisqu'on n'est pas forcément obligé d'écouter que tout le temps du métal. Il y a un groupe qui s'appelle Easy Star All Stars, qui fait des reprises dub de pas mal de trucs, mais il y a justement tout un album qui s'appelle The Dub Side of the Moon, qui est donc voilà, un album de reprises de Pink Floyd, et qui est excellentissime. Ils en ont fait un autre de reprises de Bob Marley, je crois. Enfin, ils en ont fait plusieurs et c'est très très bien. Voilà, à la maison, on a tendance à écouter ça de temps en temps. Mais là, on n'est pas du tout du côté créneau dub, on est sur du créneau métal et on va écouter donc la version de Korn d'Another Brick in the Wall. C'est parti.

Oui, goodbye Jonathan Davis. C'était donc Korn avec la reprise de Another Brick in the Wall de Pink Floyd, bien sûr. On me fait signe au passage dans l'oreillette que non, Easy Star All Stars, c'était pas un album de reprise de Bob Marley, mais plutôt de Michael Jackson, strictement rien à voir, mais l'album était super, mais j'ai oublié. Bref, il n'est pas... Tout de suite, temps de se dire au revoir encore. On reste un petit peu dans Créneau Métal sur Radio Grille Ouverte 88.2 FM. On se retrouve le troisième vendredi du mois, le dimanche qui suit en rediffusion. Et quand vous voulez, à l'heure que vous voulez, chez vous sur radiogrilleouverte.com. Ensuite, un petit peu de français quand même, parce que c'est pas le tout, mais j'ai passé que des choses en anglais là, on m'a dit 40% de quota, tout ça. Donc on va passer un groupe français qui va reprendre une chanson française, comme ça fait deux en un. C'est Antechaos, un groupe relativement récent qui a été fondé en 2020, peut-être 2021, 2020 je crois, à Metz. Et voilà, on salue les habitants de Metz au passage, et qui nous font une reprise de Désenchanté de Mylène Farmer. Voilà, je tenais à passer ça parce que j'en parle régulièrement. Enfin, j'en parlais avant dans Portnawa, que j'ai un petit peu moins l'occasion d'en causer dans Créneau Métal. Mais je suis un petit peu fan de soirées très très gays, drag queen et compagnie. Et je peux te dire qu'on en soupe du Mylène Farmer. Donc Lady Gaga, on en a passé déjà dans une fois précédente. Mais allez, voilà, il faut sortir un petit peu du Mylène. Mais donc voilà, une chouette reprise que j'ai bien aimée d'Antechaos. On va écouter ça tout de suite.

Mais oui, c'était Antechaos avec Désenchanté, le titre le plus connu, je pense, de Mylène Farmer. Vous en voulez encore? Oh oui, vous en voulez encore, Mylène Farmer, un titre un peu moins connu. Bah, en tout cas, moi, je ne connaissais pas avant là de préparer cette émission. Un titre hommage à Edgar Allan Poe. Nevermore, Nevermore. Un titre qui s'appelle du coup Alan, comme Edgar Allan Poe, qui est sorti, je crois, en 1988 par Mylène Farmer et qui a été repris par Abduction. On va écouter ça de suite et on en parle après.

Waouh, voilà, c'était Abduction avec leur reprise de Alan de Mylène Farmer. Et j'avoue que c'est un petit peu mon coup de cœur de ces temps-ci, Abduction. Voilà, il faut que j'écoute un peu plus avant. Bon, alors que d'habitude, les trucs avec des paroles en français, c'est pas forcément ma came, mais là oui, voilà, il y a toute une atmosphère, mais comme j'aime bien, voilà, le côté un peu historique, tout ça. Voilà. On n'est pas dans le sludge, mais il y a quand même de l'atmosphère. Voilà, voilà. Et ensuite, qu'est-ce qu'on va s'écouter de beau ? Eh ben, on reste dans l'environnement très, très gai. Et si on s'écoutait une reprise de Madonna avec, par Dogma, un groupe cher au cœur de mon ami Lord Sot. Voilà, et donc Dogma, oui, c'est un groupe féminin avec toute une imagerie très bonne sœur, tout ça, bonne sœur, mais sexy trash. Et quelle meilleure reprise que de prendre la chanson Like a Prayer de Madonna pour Dogma, ça leur va bien.

0: Ah, Dogma, les filles de Dogma qui se laissent pas faire et qui nous envoûtent, j'ai envie de dire. Oh là là, c'est cliché. C'est cliché, mais c'est pas faux. Voilà, eh ben, écoutez, je crois que c'est terminé le temps qui nous est imparti pour ce spécial Metal Covers de la rentrée. J'espère que ça vous a plu. Et puis, on va se retrouver bien vite avec en compagnie de Lord Sodge la prochaine fois. Peut-être pour un spécial métal français, dans la mesure où, wouhou, est-ce que vous avez vu, il y a le Fofora qui joue le 6 février à la MOBA. En tout cas, nous, on y sera. Voilà, j'ai pas d'autre agenda, en fait, je suis désolée, c'est juste Lofo, ouais. On les écoutait beaucoup, on les a trop écoutés, on les a trop vus dans notre jeunesse, mais c'est toujours bon. Bref, eh bien, je vais vous laisser avec la suite du programme, les croisières musicales de Radio Grille Ouverte 88.2 FM. Et on vous dit à la prochaine. Au revoir.
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1: Bonsoir à toutes et à tous et merci d'être à notre écoute. Tout de suite, vous avez rendez-vous avec l'équipe du Port Nawak. C'est une rediffusion. Bonne écoute et bonne soirée.

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1: À la batterie, William Lemerger. 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

0: Et bien le bonsoir.
1: Bonsoir, bonsoir.
0: Chères auditrices, chers auditeurs, c'est Porte Nawak. Nous sommes en direct pendant 2 heures et en face de moi, il y a Valkyrie.
1: Oui, je suis là, toujours fidèle au rendez-vous, même pour cette dernière de la saison.
0: Et oui, nous rejoindra Monsieur Gerbeck en deuxième partie d'émission. Et voilà, c'est Porte Nawak, on est en direct. Et ton fil à toi, c'est quoi ?
1: Les métamorphoses, monsieur.
0: Ok, alors moi, c'est les mousquetaires. Alors, c'est une histoire de... Bah, ouais, c'est une histoire de mousquetaires, c'est une histoire de gamins qui ont 13-14 ans, qui se rencontrent, qui deviennent potes au collège, et qui, au fur et à mesure qu'ils grandissent, la bande de mousquetaires du départ, elle reste, elle est là, elle est présente, et il y a d'autres mousquetaires qui débarquent. Et je vais attaquer avec un morceau d'un groupe où, là, pour la peine, on était quand même pas mal de mousquetaires à avoir suivi au début des années 2000 l'émergence du groupe Java. Et Java revient, je vous en avais parlé dans une précédente émission, ils vont sortir donc un EP là dans l'été. L'EP s'appelle Élémentaire, je vous avais déjà passé le premier titre. Et là, il y a le titre Élémentaire qui vient de sortir et qui est disponible pour l'instant sur des plateformes. Vous pouvez commander soit en CD, soit en vinyle le EP sur le site de Java, je vous le dis. Et on va attaquer donc cette émission de Mousquetaires avec Élémentaire.
1: Un pour tous ?

0: Élémentaire, donc extrait du futur EP de Java, et Java et Winston McAneuf, là pour la peine vous l'aurez compris, il est là. Winston McAneuf qui est une figure extraordinaire de la Jamaïque, Rastaman, mais qui n'a pas eu la carrière que les autres Rastaman ont eu en fait. Enfin, il s'est fait plutôt connaître sur le tard, c'était un peu le Rasta, c'est un peu le Rasta maudit Winston McAneuf. Mais en France, il a trouvé du répondant avec Java au début, puis il a bossé avec un autre artiste. Et là, tu vois, j'ai un trou de mémoire et je déteste ça en direct.
1: Bon, il a bossé avec un autre artiste.
0: Voilà, et puis avec Fixie, l'accordéoniste de Java. Et donc, en fait, là, leur projet, c'est assez chouette. Ils ont monté une tournée et en fait, Java se reforme et il y aura Winston McAneuf en deuxième chanteur. Donc, ils vont faire des titres de Java. Ils vont faire des titres de Java plus Winston et ils vont faire des titres aussi, je pense, de Fixie et Winston McAneuf. Voilà.
1: Donc, à faire un chiffre, tu continueras l'an prochain, sur la prochaine émission de rentrée en septembre.
0: Ouais, ouais, ouais.
1: On continue. Parce que du coup, c'est vrai que je me souviens que tu en avais déjà diffusé et j'avais trouvé ça très chouette.
0: Ouais, et puis là, ce EP, c'est que un 5 titres. Alors, j'ai trouvé super abusé le prix du vinyle. Pour les 5 titres, donc, mais bon, c'est pas... Voilà, après, il faut que chacun mange à sa faim et tout ça, mais c'est pas grave.
1: C'est à mon tour à moi.
0: C'est à ton tour à toi,
1: Valkyrie. À ma présentation de ma thématique sur les métamorphoses, parce que oui, hein, le temps passe. Alors, au début, je m'étais dit, bon, allez, peut-être que finalement, je vais la faire, cette chronique sur les véganes. Et puis, en fait, ma petite plume, elle s'est arrêtée quand elle a appris le décès d'Areski. Et là, elle s'est dit que pour une fois, j'allais accorder mon fil rouge à l'émission et puis pas l'inverse. Hein, c'est pas vous qui allez vous raccorder tant bien que mal à mon fil rouge. Hein. Pour une fois, je m'étais dit, allez, Areski, c'est l'occasion ou jamais.
0: Et c'est l'émission qu'on a annulée au
1: c'est
0: dernier
1: ça.
0: Moment. Oui, désolé.
1: Mais c'est pas grave, il réapparaît aujourd'hui puisque de toute façon, finalement, il s'accorde quand même toujours sur le mois de juin. Il n'y a pas de problème là-dessus. Il fait chaud, il fait beau. Et c'est le temps des métamorphoses. Parce que oui, le morceau que je vais vous passer, donc c'est Areski et Brigitte Fontaine. C'est la poésie du vif, hein, une langue qui se métamorphose, comme vous allez l'entendre, c'est incroyable. Et comme nous entrons dans le mois des... Enfin, nous sommes déjà bien entamés dans le mois des fiertés, je voulais en profiter pour parler de toutes ces choses qui deviennent autres, qui mutent, qui transforment, parce que rien n'est immuable. Bon, quelque part, le décès d'Areski nous le prouve, mais ça continue aussi à travers des titres comme celui-là. Et je voulais introduire mon fil rouge, forcément avec Brigitte Fontaine, hypnotique, chamanique, à la fois tendre et violente. Hein, c'est donc le dragon.
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0: On ne se moque pas. C'est très sérieux. C'était Le Dragon de Brigitte Fontaine. Tu me demandais de quel album. Alors du coup, ça a l'air un peu confus. Je suis désolée, comme tu sais, moi, je ne prépare jamais rien. Donc, je laisse regarder ça. Je le redirai tout à l'heure. Il ne faut pas me prendre comme ça au dépourvu. Tu sais très bien que voilà, vous m'avez appris à travailler sans filet. Et maintenant, ça se ressent. Quoi qu'il en soit, c'était complètement Nawek comme parole. Moi, j'aime beaucoup. On sent quand même la langue qui mute, qui change, qui est très polymorphe. Je trouvais qu'à eux deux, Areski et Brigitte Fontaine, ils feraient une merveilleuse introduction sur ma thématique des métamorphoses, avec une créature changeante, aussi changeante que le dragon, dans un monde à la fois de plus en plus inquiétant et presque de plus en plus tribal. Est-ce que tu as pu trouver tes réponses ?
2: Alors, c'est dans un album qui date de 1974. Ouais, c'est ça, ouais. Brigitte Fontaine. L'album s'appelle Brigitte Fontaine, mais il y a beaucoup d'albums qui s'appellent Brigitte Fontaine dans les années 70. Et oui, c'est avec. C'est avec Areski, forcément. Et il y a un Jacques Higelin qui traîne encore un petit peu dans les parages à cette période-là.
0: C'est ça. Il est quand même en co-compositeur sur pas mal de chansons de cet album-là, mais celle-ci, c'était vraiment un binôme mari-femme, quoi.
2: Ouais, ils étaient ensemble depuis pas si longtemps que ça, en fait.
0: Oui, c'est vrai, mais c'est...
2: Ouais.
0: Voilà. Allez, à ton tour. Vas-y, fais-moi découvrir des choses, moi qui suis pas si cultivée que ça en matière de musique.
2: Alors, il est presque 19h13, nous sommes en direct et vous êtes bien sur Radio Grille Ouverte 88.2. Il paraît qu'il faut qu'on le rappelle toutes les 15 minutes, des fois on oublie. C'est l'émission Port-Nawak. Et moi je vais repartir sur mon petit fil rouge de mousquetaires. Et là je vais vous parler de trois mousquetaires. Donc trois mousquetaires qui se rencontrent au collège. Alors trois mousquetaires, je mens un peu parce qu'il y avait une mousquetaire aussi dans la bande de mousquetaires. Et ces mousquetaires-là découvrent, par le biais du plus vieux mousquetaire qui a un grand frère, découvrent Pink Floyd. Et ces mousquetaires-là, pendant quelques temps et pendant quelques années, ont usé une cassette VHS où il y avait le concert à Pompéi enregistré dessus. Et ce qui est beau dans l'histoire, c'est que 35 ans plus tard... Le concert de Pink Floyd à Pompéi déjà sort pour la première fois en support audio. Il n'était jamais sorti en support audio.
0: Non, il y avait un support vidéo.
2: Voilà. Ils l'ont sorti, c'était en début mai en 2025. Donc sorti en vinyle, sorti en CD. Et ils ont réédité le support aussi vidéo et qui est sorti pour la peine en DVD, en Blu-ray. Et il y a eu, fin avril 2025, une séance cinéma dans 180 cinémas de France. C'était un lundi et si je ne dis pas de conneries, c'était le 28 avril. Et c'était un lundi soir, putain le truc à la con quoi. Et c'était à Nîmes, c'était même pas à Alès. Et peut-être que c'était la dernière fois que ces trois mousquetaires-là, ensemble, faisaient une soirée pour boucler la boucle. Et du coup, voilà, je vais vous passer un petit morceau de Pink Floyd à Pompéi que du coup j'ai acheté en vinyle. Et je lance le morceau, puis je présenterai après. Ouais, c'est les aléas du direct.

0: Vous êtes bien sur Radio Gris Ouvert.
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0: 88.2, c'est Porte Nawak. Alors, je dois vous avouer, je me suis trompé de morceau, c'est pas grave, on l'a écouté quasi en entier. Et donc là, du coup, on vient d'entendre A Sourceful of Secrets. Donc, extrait de cet album, de ce live à Pompéi. Alors, A Sourceful of Secrets, c'est le deuxième album de Pink Floyd. C'est même le titre du deuxième album de Pink Floyd. C'est l'arrivée de David Gilmour qui va remplacer progressivement Syd Barrett. Et juste pour vous parler deux secondes du live à Pompéi, ils avaient eu l'idée de tourner un documentaire donc à Pompéi. Et en fait, au départ, ils devaient faire un short d'un quart d'heure ou un truc comme ça. Et en fait, ils sont restés 4 jours. Et ils ont enregistré donc, tout un concert, plein de morceaux en live. Et alors, honnêtement, quand on regarde la vidéo, ça, c'est génial. Ils n'étaient pas super raccord au niveau des habits. Et c'est... À un moment, Roger Waters, le batteur, on le voit pieds nus. Et puis, au plan d'après, sur le même morceau, il a des chaussures. C'était les années 70, c'est cool.
1: Oui, après, c'était plus le côté sacré de l'événement. Quoi. Il y avait c'était une grande première.
0: Et puis, en fait, en plus, le live à Pompéi, il clôture une période de Pink Floyd. La période vraiment psychédélique. Et puis après, juste derrière, en fait, il y a le Dark Side of the Moon qui va sortir et qui va les emmener dans un autre univers et musical, et puis même un univers après de business.
1: Money.
0: C'est plus la même chose. Valkyrie.
1: À moi ?
0: Oui.
1: Tu vois, je me disais tout à l'heure, on avait passé du Brigitte des années 70, on passe un Pink Floyd des années 70, et moi je continue, mais vers la deuxième partie des années 70, puisque c'est un titre qui date de 1978 et qui a fait scandale à l'époque. Mais avant toute chose, en fait, je vais faire une petite écartade, puisqu'on a, tu m'as dit qu'on avait un peu de temps.
0: Ah bon, je dis ça.
1: Oui, on a toujours un peu de temps. Et en fait, j'avais envie de vous parler du mythe de Tirésias. Donc pour ça, je vous lis un extrait des Métamorphoses d'Ovide. Très très court extrait, vous en faites pas, c'est 5 lignes. En effet, ayant un jour rencontré dans une forêt deux gros serpents par l'amour réuni, Tirésias les avait frappés de sa baguette et soudain, au prodige, d'homme qu'il était, il devint femme et conserva ce sexe pendant 7 ans. Le 8e printemps offrit encore les mêmes reptiles à ses regards. Si quand on vous blesse, dit-il, votre pouvoir est assez grand pour changer la nature de votre ennemi, je vais vous frapper une seconde fois. Il les frappe et soudain, reprenant son premier sexe, il redevint ce qu'il avait été. Finalement, Tirésias, c'est un peu le premier trans de l'histoire, de la mythologie grecque. Et grâce à ça, figurez-vous quand même qu'il en devient quelqu'un de très sacré, quelqu'un qui connaît absolument tout. Les dieux eux-mêmes vont venir écouter sa parole, puisqu'il en est devenu d'autant plus sage. Donc, tout ça pour dire, je reviens sur mon thème des métamorphoses, puisque c'est tiré des métamorphoses d'Ovide. Ouais, là, je fais mon intello, désolé, c'est le moment.
0: Vas-y, non, mais c'est pas grave.
1: C'est le moment intellectuel. Et j'en reviens à mes métamorphoses à moi, puisque je vais vous passer une artiste que maintenant on a tendance à redécouvrir, mais qui en fait est une grande icône de tout ce qui est queer et LGBT, puisque dès les années 70, elle les défend, alors qu'elle n'a même pas 19 ans. Hein. C'est son premier titre, Wuthering Heights, qui parlait de ça. Elle avait 19 ans quand elle l'a sorti. Et du coup, elle a continué dans sa lancée. Presque on l'a oublié, sauf dans ces milieux LGBT. Tout ça pour dire que vous allez écouter du Kate Bush avant même qu'on la redécouvre avec Stranger Things. C'est le titre Kashka from Baghdad.

0: Et de retour à l'antenne de Radio Grille ouverte au 88.2, c'est Port Nawak. Et vous écoutiez Kate Bush qui interprétait Kashka from Baghdad, un titre dans lequel elle évoque l'histoire d'amour un peu cachée à l'intérieur d'une maison entre deux hommes, donc Kashka et un autre dont on ne connaît pas le nom. Qui cherche quand même à dévoiler une certaine intimité, mais tout en gardant une distance pudique quand même. Un titre qui date donc de 78, qui a fait scandale à l'époque, parce que c'était pas évident de parler de ces choses-là encore à ce moment-là, mine de rien, alors que pourtant il y avait eu pas mal de révolutions sexuelles dans les années 60, fin des années 60, mais... c'était pas encore acquis sur ces questions-là. Et visiblement, ça n'est pas toujours non plus aujourd'hui. Donc, c'est peut-être bien de le rappeler. Moi, c'est mon côté militante aujourd'hui, tu vois.
1: C'est bien.
0: Ça m'arrive. Donc, voilà. J'espère que ça vous a plu. Puis, ça vous a fait découvrir un côté de Kate Bush qui n'était pas forcément le plus entendu.
1: Et non. Et c'est un morceau que, du coup, j'ai découvert ce soir. Je pensais que tu allais en passer un autre. Pas le morceau de Stranger Things, mais un autre morceau de cette époque-là, en fait. Mais bon. On repart sur, vous êtes toujours sur Radio Grille Ouverte 88.2, c'est le dernier Port Nawak de la saison.
0: Ouais, et ouais, on a tenu toute une saison, c'est incroyable.
1: Et on se retrouvera certainement en septembre. Et là, je vais repartir sur mon petit fil de mousquetaires, et puis là, je vais vous parler que de, deux mousquetaires. Deux mousquetaires qui, pendant les années 2000, 2003, de 2003 à 2006-2007, ces deux mousquetaires qui n'avaient pas peur de partir en voiture assez loin pour aller voir des concerts. Et c'est l'histoire de deux mousquetaires qui, un soir, vont à l'usine à Istres et pour voir Bomcello, qui était programmé. Et en première partie de Bomcello, il y avait le Julien Louraud. Et Julien Louraud était accompagné dans son band d'un guitariste qui s'appelle Éric Lauraire. Et il s'avère que Bomcello... c'est Vincent Segal, Cyril Atef. Dans la première partie, Julien Louraud, Éric Lauraire. Et ces quatre gars-là, plus deux autres, quelques années auparavant, avaient sorti un album, un espèce d'ovni, sous le groupe Olympique Gramophone. Cet album-là, ils ont dû faire 3-4 concerts, mais grand max, l'album a été enregistré en une ou deux journées, session studio. Et Olympique Gramophone, donc c'était Julien Louraud au sax, c'était Éric Lauraire à la guitare, Sébastien Martel à la guitare aussi, Vincent Segal au violoncelle, Cyril Atef à la batterie, et il y avait un certain David Taïeb au platine. Et donc ce soir-là, avec mon mousquetaire, on était dans cette salle à Istres. Le concert de Louraud se termine. Le concert de Bomcello commence. Bomcello, c'est toujours... eux, ils partent en impro. Il n'y a pas de fil. Ils arrivent, ils débarquent, ils jouent. Et forcément, on s'y attendait, mais de fou. Et ils nous ont joué. Louraud est revenu sur scène... accompagné de Lauraire, et ils nous ont fait 25 minutes de Olympique Gramophone. Et ce soir-là, on a été super émus. Tous les deux, on a crié comme des oufs. Je pense que dans la salle, on était 4 ou 5 à connaître en fait l'existence de cet album-là. Et donc, du coup, je vous propose un petit morceau de Olympique Gramophone. Le morceau, c'est FNT.

0: Ah là là, quand le technicien ne fait pas confiance à la technique, où on lui dit qu'il reste encore quelques secondes et que du coup, ah, il relève les potards parce qu'il a peur qu'il y ait du blanc dans Porte-Lavoie.
1: Le grand blanc. C'est la musique du grand bleu, c'est ça?
0: Du grand blanc.
1: Du grand blanc.
0: Donc, vous venez d'entendre un morceau d'Olympic Gramophone, extrait donc de l'album, le seul et unique album qu'ils aient sorti, qui s'appelle Olympic Gramophone. Alors, pour la petite histoire, il était sorti en 1996 sur un label qui s'appelait Pee-wee Records. Et putain, honnêtement, le mastering, il était grave à chier, quoi. Et le label bleu, donc un label qui était distribué par Harmonia Mundi en 2003 a sauvé le truc. Il y a un ingénieur du son qui a repris les bandes et tout et qui a fait un master digne de ce nom et il est ressorti en 2003 comme ça. Valkyrie.
1: Ah, moi ?
0: Ouais.
1: Mais moi, je suis encore hypnotisée par ce son lancinant qui était entre Hitchcock et en même temps, bon, la dernière fois, quand j'étais passée en antenne, je crois que c'était les super-héros. J'avais Batman en tête, tu vois, nanana, Batman. Alors que pas du tout. Donc, oui, je suis encore un peu. En plus, il fait chaud. Donc, ça ne m'aide pas à me. Il fait chaud.
0: Non.
1: Ça ne m'aide pas à me concentrer. Quoi qu'il en soit. Donc, mon cher Pierre, tu as ton petit prince préféré qui te chante des berceuses avec des moutons, peut-être. Mais quoi qu'il en soit, eh bien, si toi.
0: Ils sont funky, les moutons.
1: C'est ça, c'est des moutons funky. Avec l'afro qui
0: va derrière. Ils sautent pas, ils dansent.
1: C'est ça. Alors, donc tu as ton petit prince préféré. Moi aussi, j'ai mon artiste préf, celui que je vais ressortir finalement d'émission en émission sans le vouloir. Quelque part, il réapparaît comme ça dans mes sélections, comme quoi il hante ma musicothèque, ma discothèque quelque part, puisqu'il a toujours des thématiques, enfin des sons qui peuvent s'intégrer dans mes fils rouges, bizarrement, ce qui prouve à quel point lui aussi, il est polymorphe. Je retombe enfin sur mes pattes. Car oui, mathématiques, je le rappelle, mon fil rouge, c'est les métamorphoses. Et du coup, vous l'avez peut-être compris, mais je vais vous passer David Bowie. Parce que c'est l'une des premières personnalités à s'être revendiquée bi, tout en cultivant l'androgénité, les postures ambiguës. Alors, on ne sait pas trop s'il était bi, s'il était hétéro. Si... Voilà, il a dit tout et son contraire. Mais ce qu'il faisait de sa vie privée, finalement, m'importe moi assez peu. Parce que ce qui m'intéresse, c'est la manière dont sa musique, elle, a toujours été changeante. Et là, je vais passer un titre dans lequel il évoque justement l'ambiguïté, c'est Rebelle, Rebelle de 1974, tiré du célèbre album Diamond Dogs.

0: Et on est des rebelles avec David Bowie. Enfin, rebelles, c'est consensuel maintenant, Bowie, presque. Hein.
1: Mais non.
0: Non, jamais.
1: Oh, je sais pas. Alors, David Bowie, il a eu une particularité dans sa carrière, c'est qu'il a, il est allé très très loin, mais justement dans la provocation. Et en même temps, c'était une machine à tubes, ce mec.
0: Oui, c'est aussi. Sûr.
1: C'est-à-dire que musicalement, tu vois, il pouvait provoquer tout ce qu'il voulait, choquer les gens, mais en même temps...
0: Il avait toujours l'adhésion de plein de personnes parce qu'il était dans une recherche aussi de son, ce dont on parlait tout à l'heure. Il y a quand même des architectes du son. Et je pense que Pink Floyd en faisait partie, lui aussi, et Prince d'autant plus. Tu vois, des gens qui recherchaient une sonorité tout à fait différente. Alors, je sais que je ne suis pas une spécialiste de la musique, mais je peux le reconnaître, ça, quand même.
1: T'as prononcé... T'as dit quoi?
0: Ouais, ça fait pas la première fois que je l'ai dit depuis.
1: Merde. Ouais, mais là, c'est là que je viens de...
0: Ah, ouais. Ça t'as pris un coup sur la tête, ça y est. Mince. Ça fait tilt.
1: Oh là là, et puis je regarde l'heure et tout, 19h51. Vous êtes bien sur Radio Grise Ouverte 88.2, c'est Porte Nawak. Et là, ça va être l'heure de la pause. Donc c'est votre serviteur qui a fabriqué la pause. Donc vous vous doutez que forcément dans la pause, soit on part sur du progressif anglais électronique, soit sur du nain pourpre de Minneapolis.
0: Soit les deux.
1: Soit les deux. Et là, en fait, je fabriquais l'émission ce matin, j'ai un peu travaillé. J'ai eu mon fils au téléphone. Et en fait, je lui ai demandé, est-ce que toi, tu aurais un morceau que tu voudrais passer dans l'émission ce soir et tout? Donc, il m'envoie une liste par WhatsApp, dont un morceau de Muse et un morceau qui s'appelle Propaganda et qui fait très Prince. Et là, en fait, je lui réponds, je lui dis, mais non, en fait, Muse, il y a un truc qui tourne sur YouTube, il y a du live où ils reprennent un morceau de Prince en live qui est monstrueux. Donc ça, c'est la fin de la pause, les copains. Ensuite, je me suis dit,

0: Ben, pourquoi pas? Ok, on part sur du cover Prince. J'ai pensé à Michel Ndegeocello. Michel Ndegeocello, c'est une chanteuse qui rentre dans ta thématique
1: Des métamorphoses.
0: des métamorphoses. Alors, métamorphose, pas tout à fait, par contre, LGBT au taquet. Musicienne noire, lesbienne revendiquée, qui était la bassiste de Madonna au début des années 90.
1: C'est pour ça que le nom me dit quelque chose. J'apprends avec vous petit à petit.
0: Qui a sorti un énième album en 2018 qui s'appelle Ventriloquism, Ventriloquism, je suppose, en anglais, et où elle reprend, en fait, c'est que des reprises, et il y a une reprise de mon Prince préféré. Mais malheureusement, la pause va attaquer avec la dernière connerie du Prince Estate. Alors, Prince, depuis sa mort, il y a un consortium qui s'appelle The Prince Estate qui gère son patrimoine et qui gère son putain de coffre-fort et qui gère en fait, donc du coup, les sorties, les machins, les deals. C'est pour ça qu'il y a des maillots du PSG avec Prince dessus. Enfin, bref. Et donc va sortir le 28 août 2026 un album posthume, une espèce de compilation de morceaux inédits. Et donc on va commencer la pause là-dessus. C'est un morceau qui s'appelle Stone. Il a été écrit à la base, et c'est même pas Prince qui l'a écrit au départ. Ça a été écrit à la base par une chanteuse qui s'appelle Sandra Saint-Victor. Ils devaient collaborer tous les deux. Prince a réenregistré le morceau en 1995, il a rajouté des paroles, il a rajouté aussi de la musique. Et en fait, ce morceau aurait dû sortir en 1996 sur l'album Emancipation, mais en fait, il n'a pas été conservé dans le tracklisting. Et donc, du coup, ben voilà, 30 ans plus tard,
1: Il a erré dans les
0: voilà,
1: tiroirs.
0: il a erré dans les tiroirs du vault de Roger. Donc ouais, voilà, c'est l'heure de la pause, c'est Portnawak. On va se retrouver dans une 13,47 minutes. Et ça commence par la pause, en fait, tout simplement.
1: À tout de suite.
0: Oh putain, j'adore ma vie.
1: Ah.
0: Ok, alors oui, on va pas commencer par la pause, on va la faire autrement, la pause en fait. On va jouer à ouvrir avec. Il a pas voulu. En fait, il a pas voulu ma pause.
1: Est-ce que tu veux que je diffuse un... 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

0: Waouh, vous êtes bien sur Radio Grille Ouverte 88.2, c'était la pause de Porte Nawak et la pause s'est terminée donc du coup avec une reprise d'un morceau de Prince par le groupe Muse et Sign of the Time par Muse, c'est juste une folie totale quoi. Et voilà, du coup, Sieur Gerbeck nous a rejoint, il s'installe où tu veux, tu vois, je t'ouvre un micro, je t'ouvre celui-ci. Voilà, on a entendu la chaise, nous sommes bien en direct.
1: La chaise.
2: Bienvenue parmi nous.
0: Et tu peux même rapprocher un tout petit peu le micro de toi, en fait, voilà. On est là.
1: Bon, je vais me rapprocher du micro, ça sera beaucoup plus simple. Comment allez-vous?
0: T'es loin. En fait, t'es loin.
1: Je suis loin.
0: Ouais, t'es loin.
1: Je suis loin. Si je suis loin, il faut que tu me montes parce que moi je suis collé au micro, veg.
0: Ok, ça y est, t'es là.
1: Si je me colle plus, je mange la mousse.
0: Ouais, mais mange la mousse.
1: C'est pas bon.
0: Putain, surtout celle-là, ouais.
1: C'est pas bon, il y a un peu de bave des collègues dedans, déjà des précédents.
2: Des postillons.
1: Des postillons et autres avec des morceaux de pizza, on sait pas. Faut que je mette de la musique, c'est ça hein.
0: Bah hein, oui, c'est venu pour ça en fait.
1: Alors, on a avec Pierre en commun une connaissance qui s'appelle Eliene Castillo Borrero, qui est une chanteuse cubaine qui a fait partie d'un groupe qui s'appelait Sexto Sentido, enfin qui s'appelle toujours parce que le groupe existe toujours, mais sans elle à Cuba. Elle était professionnelle à 14 ans. Elle est arrivée en France
0: En 2012,
1: mariée à un ami à nous.
0: Et, un mousquetaire.
1: Un mousquetaire d'ailleurs, exactement. Et elle a fait moult choses, moult collaborations avec un peu plein de gens, un peu partout. Et elles se sont retrouvées avec une autre chanteuse qui s'appelle Marta Galarraga, qui est chanteuse spécialisée dans le chant afro-cubain. Donc tout ce qui tourne autour de la Santeria et peut-être aussi des cycles Congo et autres. Il y a Arara, il y a tellement d'influences africaines à Cuba que c'est difficile de tout énumérer. Et j'avoue que c'est un peu loin pour moi. J'ai étudié un peu tout ça à un moment, mais je suis passé à d'autres choses entre-temps. Et donc cette collaboration donne un espèce de groupe... Alors punk, c'est un bien grand mot, mais il y a un côté... Punk latin, parce que quand on les voit sur scène, ça déboîte, c'est deux nanas, alors qu'ils sont super, super féministes, toutes les deux.
0: Et très énergiques.
1: Très énergiques. Sur scène, je les ai vues il y a peut-être 3-4 mois, une sacrée patate, accompagnée par trois super musiciens, dont le bassiste, qui est compositeur et arrangeur de tous les titres de l'album. Parce qu'en fait... Tout ce qui est joué sur l'album a été soit joué par le gars, soit programmé par le gars. Et par contre, en live, il y a d'autres gens. Je les ai vus, c'était un batteur remplaçant qui a super bien fait le taf, c'était vraiment nickel. Il y a un clavier qui est terrible, franchement, clavier qui est terrible, qui bosse avec des synthés analogiques, là, dont un gros Moog. et voilà, c'est une musique très fusion. L'album est... Autant s'en va vers l'afro-cubain, va vers des trucs un poil plus son, hein, je dirais pas salsa parce que on sait que la salsa, le nom salsa n'est pas cubain, mais on y retrouve aussi du reggae, de la funk, voilà, il y a un peu tout ça qui est mélangé. Donc on va écouter un morceau qui s'appelle, attention, est-ce que je me rappelle bien, que je dise pas de bêtises, Après Taito, c'est parti.

0: Serre. Après, Taito, je sais même pas ce que ça veut dire. Je sais pas si c'est un mot espagnol ou si c'est un cubanisme. Mais
1: Un mix.
0: je vous laisse le soin d'aller chercher. Après Taito. Après Taito, donc c'était Las Panteras, Eliene Castillo Borrero, Malta Galarraga et composition. Alors, je dis pas de bêtises. Guillaume Boutier, qui est le bassiste, donc a fait basse, clavier, guitare et programmation sur cet album. Et
2: Sacré
0: donc,
2: boulot.
0: ouais, sacré boulot, super bassiste. Franchement, je les ai vus en live, ça déboîte. Si vous avez l'occasion d'aller les voir, ne les ratez pas. C'est un groupe montant, franchement. Ils ont super bonne presse. Ils ont eu un super article dans Libé, il y a pas longtemps, là, ils ont eu. Ouais, vraiment à suivre. C'est une bonne idée, une bonne initiative, et ça sort un peu des sentiers battus. Et il y avait un. Comment elle s'appelait? Les deux sœurs. C'était Iboya, non? Pas Iboya.
2: C'est ah.
0: Les deux
2: Ouais.
0: sœurs.
2: Imani, non, non, c'est pas ça.
0: Non,
2: Non,
0: non, non,
2: non,
0: non,
2: non.
0: non.
2: Ouais. Oui, deux sœurs, presque jumelles.
0: Presque jumelles,
2: Ouais.
0: c'était les filles de Miguel Angadias, en fait, qui était un très grand
2: Ouais.
0: percussionniste cubain. Et ben, je vais pas aller se coucher derrière. Franchement, c'est
2: Frenchman.
0: franchement. Après, elle chante bien les petites, mais là, les deux, elles chantent mieux.
1: C'est sur cette phrase, sur cette sentence, c'est ça. Je prends le relais, c'est ça. Alors,
0: Ben
1: ouais,
0: écoute.
1: mais je ne sais pas si Joan Jett chante mieux, mais en tout cas, c'est ce que moi je vais diffuser juste derrière.
0: Mais elle aime le rock'n'roll.
1: Ah.
2: Hein.
1: Pas de souci.
2: Moi, je me préfère 31, le jet, mais désolé.
1: Waouh! Heureusement que c'est la fin de la saison, les enfants. On va
0: Wow.
1: profiter, je vous assure, des 2 mois de l'été pour revenir plein de nouveautés. Enfin, les autres, pas moi, bien entendu. Puisque moi, je vous sors un titre de 2004 qui est même pas un titre qui date vraiment de 2004, puisque c'est une cover qui date en fait de 20 ans plus tôt, puisqu'elle date de 1984.
2: Mais c'est bien, t'as passé une décennie quand même depuis le début de l'émission.
1: Oui, c'est vrai. On a
2: Ouais.
1: sauté 10 ans et voilà, on avance petit à petit. Je promets, peut-être l'an prochain, on aura passé 30 ans de plus. Qui sait? Quoi qu'il en soit, c'est Joan Jett and the Black Hearts qui chante une cover du titre Androgynous, puisque je continue à rappeler que le fil rouge de l'émission, pour moi, c'est les métamorphoses en hommage à la cause LGBTQIA+. Parce qu'il était temps d'en parler, c'était le. J'ai dit encore une connerie, c'est ça?
0: Non, non, ça, je t'expliquerai après.
1: D'accord. Eh ben, bon, bref.
0: C'est ni méchant, ni salace, ni quoi que ce soit, c'était juste une blague naze.
1: D'accord, on la fera en rantaine et si elle est drôle, quand je reprendrai, je la ferai. Parce que j'ai fait quand même pas mal de blagues nazes dans cette émission, donc c'est bon, je peux assumer moi. Donc, quoi qu'il en soit, vous allez écouter Androgynous, un titre en avance sur son temps dans les années 80, puisqu'il parle, il décrit une relation non conforme aux normes du genre. Et vous allez voir, c'est quand même assez intéressant de voir comment est-ce que les genres sont décrits et comment ils sont représentés et comment ils sont déreprésentés, surtout. Voilà.

0: Et on est déjà de retour à l'antenne, mais que c'était court, c'était intense, c'était rigolo, c'était fun. C'était Joan Jett et on est bien sur Port Nawak, sur RGO, au 88.2.
1: Petite dédicace à notre ami Cyr qui nous écoute, c'était assez rock'n'roll pour toi ça ?
0: Parce qu'on trouve qu'on ne parle pas assez de rock'n'roll. Et oui, c'était Joan Jett.
1: Oui, toujours sur Radio Grilloubert 88.2, toujours dans Port Nawak, encore pour une petite demi-heure. Je reprends moi mon fil conducteur de mousquetaire et pour mes 20 ans, un des mousquetaires m'offre un album des Beastie Boys. Je connaissais absolument pas les Beastie Boys et il m'offre l'album Ill Communication qui était sorti l'année d'avant. Il me l'a offert en CD. Le CD, je l'ai toujours. Le CD, il a quelques rayures, mais pas trop, parce que je suis très soigneux avec mes CD. Je l'ai beaucoup écouté. Et c'est les Beastie Boys, ça nous a beaucoup, ça a beaucoup occupé nos soirées. En tout cas, on n'a jamais eu l'occasion, en tous les mousquetaires que nous sommes dans la bande, de les voir en vrai, en live.
2: Ouais, et maintenant c'est... It's too late. C'est cramé.
1: Mais par contre, les Beastie Boys ont souvent accompagné nos soirées en appart ou en fond sonore. Et notamment le morceau qui va suivre, c'est le morceau qui s'appelle Schurch.

0: Ah là là, oui, alors désolé pour l'erreur de titre, Sure Shot est sur l'album aussi. Et ça a deux mots très courts, et moi et l'anglais, ça fait des fois un petit peu peur. Et donc, c'est extrait de l'album Ill Communication, sorti en 1994, et ouais, de mémoire, c'était le quatrième album des Beastie Boys. On va enchaîner avec toi, Valériane.
1: Ouais, alors moi, je sors un peu de mon fil rouge tout en y restant en même temps. Alors, pour la petite anecdote, puisqu'il faut encore un peu meubler, c'est parti pour raconter ma vie. Il se trouve que mardi soir, je suis toute contente de le dire, j'ai régressé en termes de métamorphose. Là, c'était pas terrible, terrible. J'avais 12 ans de nouveau et j'écoutais des gens qui braillaient et j'étais très satisfaite de ça. Il se trouve que donc mardi soir, j'ai du son dans le. Il se trouve donc que mardi soir, j'étais au concert de Linkin Park au Arena, enfin au Groupama Stadium de Lyon. On était 57 000 à retomber en adolescence comme des imbéciles et on était très satisfaits de tout ça. Quoi qu'il en soit. Arrivé à un moment donné, en plein milieu de ce concert, Mike Shinoda, le compositeur principal du groupe, qui a relancé quand même tout le groupe après le décès de Chester, le suicide de Chester. Alors, j'ai des bruits de coque, de.
2: Donc c'est pas normal qu'elle entre que tu entends les platines.
1: C'est ça, donc je vous aime bien, mais. Depuis tout à l'heure, je me dis tiens. Alors, je veux bien meubler les enfants, mais ça tombait à point.
2: Je peux faire le chien si tu veux.
1: Faites un bruit peut-être plus street cred, quoi. On est sur du Linkin Park quand même, les enfants. Donc, je reviens à. Tu peux pas scratcher les vinyles là, justement, quoi. Ça fait Linkin Park, ça
0: fait
1: hip-hop.
0: Tu vas te faire gronder par Jérémy là.
1: Des années 80.
0: Hein, tu parles trop fort.
1: Oui, c'est vrai, autant pour moi. Mais c'est parce qu'il faut passer le bruit des coqs qui me crient dans les oreilles. Je
0: Et qui
1: tiens à
0: crient dans
1: rappeler.
0: L'oreille des auditeurs aussi, je pense.
1: On s'excuse. C'est la dernière de la saison. Je vous aime. Donc, Mike Shinoda, je vais y arriver, les enfants. Qui reprenait en fait en plein milieu du concert un titre de son premier groupe, puisqu'il y a eu des avant Linkin Park, il y a eu un Hybrid Theory et un premier groupe qui s'appelait Xero, qui continue d'ailleurs à faire de temps en temps des sons. Quoi qu'il en soit, il y a une démo qui sort dans les années 90, enfin 97 plus exactement. Que là il a repris du coup en concert et c'est Reading My Eyes, j'y suis enfin arrivée et je m'excuse, je vous jure que dans la chanson c'est Mike Shinoda qui rappe, mais promis juré, il fait pas cocorico.

0: Est-ce qu'on lit dans les yeux? Vous écoutiez Xero, le proto-groupe pré-Linkin Park, et c'était Mike Shinoda qui nous chantait donc Reading My Eyes en 1997, une démo qui a fini par fuiter parce que de toute façon après Xero ils ont refait des musiques de Linkin Park a refait des musiques de Xero, enfin bon bref, après tout c'est des choses un peu transfuges et c'est normal finalement, quelque part ça s'accorde avec ma thématique de la métamorphose, des choses qui reviennent, des origines qui se transmute et on voit quand même dans cette chanson qu'il y a en germe quelque chose qui arrivera plus tard, quelque chose que j'ai beaucoup aimé quand j'avais 12 ans et que j'ai aussi beaucoup aimé mardi soir au concert à Lyon.
1: Cool.
0: Cool.
1: La suite. Alors la suite. En 91 sortait un album de The Orb qui s'appelle The Orb's Adventures Beyond Ultra World.
2: Quel est... T'as un accent anglais qui est vachement meilleur que le mien.
1: Presque d'Alès, mais quand même. Alors que j'ai fait allemand première langue.
0: C'est très science-fiction comme titre. L'orbe, les aventures de l'orbe au-delà de l'ultramonde.
1: Ouais, alors, tu sais, c'était une époque, 91, dans la musique électro, il y avait... C'était bien psychédélique. donc ça, c'était une musique quand même assez, assez chill, hein, on disait déjà. C'était la musique des chill-out, les endroits dans les grosses rave parties. Il y avait des, je me rappelle d'une énorme rave party à Munich où il y avait des psylos de 4 mètres de haut, peints en fluo, avec des lumières fluo de partout, des trucs dans tous les sens, des décos... psychédélique et avec une musique dans cet esprit-là. Alors, sur cet album, il y a beaucoup de morceaux psychédéliques longs, un peu tripés à la Pink Floyd, que je me suis abstenu de sélectionner parce qu'en fait, ils font tous entre 8 et 18 minutes de long.
2: Lui, il s'abstient, moi non.
0: Ça n'a pas dérangé certains pourtant.
1: Moi, je m'abstiens. On va écouter un morceau qui s'appelle Little Fluffy Clouds. Et c'est peut-être le morceau le plus dansant du disque, on va dire. C'est assez groovy et c'est le morceau qui fait l'ouverture de l'album sur la face A. Voilà, c'est parti. 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

0: C'était donc The Orb avec un morceau qui s'appelle Little Fluffy Clouds. Et nous discutions avec Valkyrie. C'est bien ça, c'est bien vous.
1: C'est moi-même.
0: C'est elle-même. D'une anecdote autour de cet album. En fait, je l'ai racheté il y a très peu de temps. Je l'ai chopé en vinyle. Une réédition assez récente. Et en fait, un ami m'avait offert ce disque-là. Je pense en 91 ou peut-être en 92, donc l'album était vraiment récent, pour un anniversaire ou un truc comme ça. Il m'avait dit « Ouais, je te le file, bon, je l'avais acheté pour moi, mais je te le file.
2: » Ton ami était plus pom, pom, pom, pom, pom.
0: Non, non, pas du tout, c'était fendu de me le filer quand même. Et bref. J'adore ce disque, je l'écoute. Et un autre ami me dit, ah, vas-y, tu me le prêtes, tout ça, gna gna gna gna. Bon, ok, je te le prête.
1: Il ne faut jamais prêter ses affaires.
2: Il n'est jamais revenu, c'est ça ?
0: Je n'ai récupéré, c'était un double album CD, j'ai récupéré un scud rayé sans la pochette.
1: Non, brûlez ces gens-là.
0: Et voilà.
2: Non, brûle pas les gens, c'est
0: non,
2: mal.
0: Non, brûle pas les gens. Ils ont arrêté aussi, après Jeanne d'Arc, parce qu'il paraît que ça pique. Oulala.
1: Un petit barbecue comme ça l'été.
0: Jeanne, reviens. Pardon. Excusez-moi.
2: Non. Attends mai 2027, s'il te plaît.
0: Ah, shit.
2: Oupinaise.
0: Donc voilà, c'était Little Fluffy Clouds, qui est le morceau le plus, je pense, si je me rappelle bien, le plus groovy de l'album. Et tout le reste, c'est beaucoup plus planant, encore moins soutenu rythmiquement, on va dire.
2: Mais c'est beau parce que ça a pas, enfin, pour moi ça a pas pris une ride. Après,
0: ça a pas vieilli, je trouve. Ça a pas vieilli, c'est pas trop daté. Le reste de l'album peut l'être un peu plus parce qu'en fait, on était dans une époque où on prenait encore notre temps dans la musique électronique. Donc il y avait des longues plages identiques qui pouvaient durer assez longtemps. Maintenant, t'as une plage, si ça dure 30 secondes, faut que ça zappe quoi. Ça zappe, c'est du 2.0 quoi. Donc, tu vois, faut qu'il se passe des choses. Donc voilà, ça prend son temps et c'est chouette. Et voilà. À toi, Pedro.
2: Eh ben oui. On va faire séquence de fin là.
1: Ben oui, on n'est pas loin, oui.
2: On n'est pas loin. Et moi, je voulais juste rebondir. Je vous ai parlé, je vous ai pris la tête tout à l'heure. Si vous êtes encore là, parce qu'il y a eu plein de la musique qui était pas super rigolote.
1: Si,
2: ouais, je vous ai parlé d'Olympique Gramophone et on a écouté un morceau d'Olympique Gramophone.
0: Je l'ai entendu dans ma voiture en venant. J'ai dit, tiens, je connais ça.
2: Et bah, il s'avère que donc Olympique Gramophone, donc six musiciens fous se sont rencontrés sur Olympique Gramophone. C'est ça qui est génial. Vincent Segal, violoncelle, Cyril Atef, batterie. Ça a donné le duo Bomcello, qui a été parfois trio aussi, avec un guitariste-chanteur qui venait en renfort, ça c'était dans les années 2010. Et ben, avec un mousquetaire particulier, on a un album particulier qu'on a vu plein de fois en tournée, et que de toute façon, comme il faisait jamais la même chose sur scène, c'était jamais le même concert, donc c'était génial. Et donc cet album-là, c'est l'album qui a fait un peu connaître le duo Bomcello, sachant qu'en plus, à l'époque, ils étaient quand même... C'était le batteur de M et le violoncelliste bassiste de M qui avaient leur truc à part, Bomcello. Et ils ont signé sur un label qui s'appelle Tôt ou Tard, ils ont signé en 2002. Et pour le premier album signé chez eux, c'était Nude for Love. Et on va s'écouter un extrait de l'album Nude for Love. Et le morceau, c'est Money, Money, Money.

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2: 2:38.
3: 2:38 sur Radio Grille Ouverte 88.2. Vous êtes en direct sur Porte Nawak. 2:38. Alors que le morceau qu'on vient d'entendre faisait 4 minutes 02 et 13 centièmes. C'était Money Money du groupe Bomcello. C'était extrait de leur troisième album qui date déjà de 2002. Et c'est la fin de la saison. C'est la fin de Porte Nawak, en tout cas en saison 2026. On se retrouve en septembre. Enfin, on va en discuter dans l'été. Et puis, on va vous préparer un projet de ouf. On verra. Et Gerbeck, Monsieur Gerbeck, c'est à vous d'avoir l'honneur de clôturer la saison de cette émission.
2: Alors, on va clôturer mollement.
4: Non, faut pas dire ça comme ça.
2: Clôturons mollement.
4: Alors qu'on avait une chanson juste avant qui disait Money make people horny, tu dis on termine mollement. Bon.
2: On a tous en tête un morceau qui s'appelle Missir Lou. Alors tout le monde connaît à peu près ce morceau. Et je suis tombé sur un album vraiment que j'ai acheté par curiosité.
3: Genre la pochette t'a plu?
2: Bah, la pochette m'a parlé, ouais.
4: Il y a un côté bollywoodien, je trouve.
2: Il y a un côté bollywoodien, il y a un côté, on ne sait pas trop quoi, à quoi s'en tenir, très 60 aussi, quoi. Mm-hmm. Hein. Et donc, c'est un album de Martin Denny. Martin Denny qui apparemment était percussionniste et son groupe utilisait que des instruments ethniques. Et d'après ce que j'en sais, il a influencé pas mal la musique qui se dirigeait vers la musique surf. Il a été un peu précurseur de cette histoire-là. Et ce qui est assez rigolo, c'est qu'il y a une reprise de Missir Lou là-dedans. Missir Lou, donc, qui est un morceau à la base qui a été écrit en Grèce, qui veut dire l'égyptienne. Donc c'est un morceau folklore super ancien qui a été repris par la suite. Alors j'imagine que ça a été vraiment repris aux États-Unis. C'est là que ça a déclenché, en tout cas, l'engouement autour de ce morceau. La version qu'on a n'a absolument rien à voir, mais rien à voir avec ce qu'on a l'habitude d'écouter. Et c'est pour ça que j'aime bien cette version. Parce que ça libère un peu. Ça libère un peu des...

0: Eh oui, ça donne envie de savourer des dattes en fumant un gros narguilé avec un coucher de soleil sur les pyramides. Exactement, il y a Rhys-117 qui arrive et qui va dire des grosses saloperies et des propos bien racistes et sexistes comme il en a l'habitude. Voilà. Voilà.
1: Alors.
0: C'est exactement ça, ouais. Ouais, t'as des mecs peinards en fait et t'as OCS qui débarque et qui dit de la merde. Nous avons nos amis
1: De la
0: la bande
1: bande
0: originale qui
1: originale,
0: sont à côté,
1: Ben
0: on
1: et
0: discute
1: Rémi
0: avec eux en
1: qui.
0: direct.
1: Ouais. Et qui vont enchaîner avec. Vous, c'est pas votre dernière de la saison. Vous restez. Hein? Vous aussi, vous terminez la saison? Eh bien, cool. Alors, avant de retrouver Ben et Rémi dans la bande originale, on va repasser par le studio de Radio Grille Ouverte et avec une petite plage musicale des croisières musicales de Radio Grille Ouverte. Merci Valkyrie.
2: Merci.
1: Merci Monsieur Gerbeck.
0: Avec plaisir.
2: Et on vous remettra un
1: Merci.
2: petit coup de polish.
1: Oui. Et puis.
0: Un petit coup de clé de 12, histoire de.
1: Voilà, c'était Port Nawak et sa clé de 12.

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Il est minuit. Minuit.

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